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0: Bonjour tout le monde, bon réveil, vous êtes sur RGR, on vient d'écouter le son de Kylie Cantrell. Pour la suite, eh ben, je vous ai préparé Web.
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0: Et c'est jeudi aujourd'hui, nous sommes le 28 mai, nous souhaitons une bonne fête aux Germains. C'est aussi la journée mondiale de l'hygiène menstruelle. Et pour les anniversaires de stars, eh bien l'ex-Miss France Sylvie Tellier à 48 ans, le joueur de foot Alexandre Lacazette fête lui ses 35 ans, et puis un bon anniversaire à la chanteuse Kylie Minogue, elle a 58 ans aujourd'hui. On lui souhaite évidemment un bon anniversaire. En tout cas pour la suite, on continue de se ravir en musique ce matin. Je vous ai préparé la canadienne Tête McRae dans quelques secondes. C'est ce qui arrive juste après Web. Voici Poupée Parfaite sur RGR.

0: RJR avec l'une de mes artistes préférées, c'était Tête Macrée. Pour la suite, je vous ai préparé Indila juste avant. Voici le replay d'RJR Midi.
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0: Mais avant, mon cher Julien, on va parler photographisme midi.
2: Oui, on va beaucoup parler culture ce midi avec nos invités. Plaisir d'abord d'accueillir François Bock. Salut François.
3: Salut, bonjour.
2: C'est un peu le rendez-vous traditionnel du printemps pour toi et nous ici sur RJR parce qu'on arrive déjà à la 12e édition de ce festival qu'on aime tant, Festival Photo, les rencontres Instant Nature. Ça arrive là ce week-end, les 30 et 31 mai, donc samedi et dimanche à Bouvancourt.
3: Tout le monde est prêt, le village est prêt parce qu'on peut, c'est une action dans, c'est le village qui prépare les affaires. Et bien sûr, nous, l'organisateur, on profite, on va dans les lieux, on installe avec les habitants, avec la mairie, et on attend les photographes, les 42 photographes qui vont arriver dès demain après-midi.
2: Voilà, le temps de s'installer, tu l'as dit, 42 photographes, plus autour de 500 photographies au total, donc là il y a vraiment de quoi
4: c'est
2: offrir.
4: Énorme, ouais.
2: Autour d'une thématique qui est quelque part aussi très actuelle, mais si tu me disais hors antenne, l'idée c'est aussi année après année de faire évoluer ce festival et ses rencontres.
3: D'habitude le photo nature c'était la nature sans l'homme, avec même pas trace de l'homme, si on veut les puristes de nature, c'est ce qu'ils voulaient. Et depuis maintenant un an ou deux, l'homme s'intègre doucement dans la nature, mais c'est l'homme qui ne domine pas la nature, l'homme qui vit
2: qui
3: avec
2: interagit
3: la nature,
2: avec son environnement.
3: Qui interagit,
2: en fait.
3: On a des exemples, je sais pas si on peut déjà en parler. Il y a notamment une superbe exposition sur les Gitans de la mer. Gitans de la mer, c'était une tribu qui vit dans le Pacifique, dans le sud-est asiatique, et qui là vit jamais à terme et qui va d'un îlot à l'autre, qui vit sur ses pirogues et qui a développé une particularité, c'est que comme ils vivent sur la mer, ils ont développé une apnée très profonde, plus longue que les autres pour aller pêcher. Voilà. Et là, le reportage, ça sera plus sur les enfants de la mer.
2: Ok, alors on est sur de la photo sous-marine aussi, ça veut dire ?
3: Photo sous-marine, bien sûr. Il y aura deux expositions sous-marines, d'ailleurs. Photo sous-marine, mais aussi photo des êtres humains sur leur pirogue, sur leur manière de vivre. Ça, c'est la première. Et il y en a une deuxième exposition qui va être très, très intéressante, qui est faite par un Rémois, d'ailleurs, M. Giacomini, qui fait un reportage sur une tribu chinoise qui est malheureusement malmenée actuellement. C'est les Dong et les Ming. Qui sont, il a vécu avec, il fait des photos extraordinaires, il y a des choses à découvrir, entre autres parmi plein de choses.
2: Bah oui, parce qu'on sera aussi beaucoup, puisqu'on parle de nature, dans l'animalier, j'imagine. J'ai vu qu'on allait parler de loups cette année, je suis bien renseigné.
3: Voilà, alors c'est un des parrains, un des couples parrains, c'est Bruno et Dorota Sénéchal, un couple franco-américain, qui vient pour la troisième fois, qui présente cette année une exposition sur le loup arctique, qu'ils ont photographié dans des conditions de moins 30, moins 40 degrés. Et la particularité, c'est que ces loups n'avaient jamais vu l'homme.
2: D'accord.
3: Et ce qui leur a permis de faire des photos, le loup allait à leur rencontre.
2: Ah ouais, voilà. D'accord. Et donc oui, ils se sont apprivoisés assez naturellement.
3: Ils connaissaient pas l'homme, donc ils se sont approchés, ils ont été voir. Ce qui fait qu'on a des photos extraordinaires. Bruno va faire des conférences. Il va vraiment expliquer son parcours vis-à-vis de ces loups. Il va peut-être présenter quelques vidéos en même temps. Là, je pense qu'il y a quelque chose d'extraordinaire à voir.
2: Oui, oui, parce qu'on le rappelle, il y a un côté aussi très pédagogique à ce festival. C'est important d'en parler, François, parce que c'est vraiment pour tous les publics et dès le plus jeune. C'est important de sensibiliser à cet art et cette émotion qu'offre la photographie aujourd'hui dans un monde où tout bouge très vite, où l'image est souvent très animée. Là, on est sur des instants de vie qui sont assez extraordinaires, tu l'as dit.
3: Tous les photographes présents ont une passion, c'est la nature. Et quand tu parles de passion et de vraiment d'être pédagogue, on ouvre la porte, c'est la troisième année, à un groupe scolaire qui s'appelle le groupe scolaire de Courlandon. Ce sont des primaires qui depuis le mois de septembre travaillent sur la nature. En les laissant libres d'exprimer par la photo ce qu'est la nature pour eux, se mettre un côté artistique ou voir ce qu'ils veulent, sous la responsabilité de leur équipe pédagogique, bien sûr. Et là, ces enfants-là, qui vont du CP au CM2, il y aura 80 photos, en plus des 500, qui seront présentées et qui vont vous montrer leur regard sur la nature. Et on est vraiment parfois très surpris.
2: Comment, François, le public l'apprécie, cette exposition ? Parce que 500, presque 600 même au total, c'est énorme. Est-ce qu'on doit prendre le temps? On a tous une consommation très différente. Moi, je vais beaucoup dans des musées. En fait, les gens passent devant, ils regardent, mais finalement, la sensibilité des uns, des unes et des autres sont tellement différents. Est-ce qu'on est guidé? Est-ce qu'on est accompagné justement sur ce festival?
3: Déjà, on donne un plan parce qu'il faut déambuler dans le village, entre 15 sites différents.
2: Oui.
3: Et surtout, les photographes que l'on invite, que l'on a sélectionnés, ils ont pour mission justement d'intéresser les visiteurs, de manière à ce que ce ne soit pas simplement des consommateurs d'images, je passe, je regarde, je m'en vais, de manière à, s'ils sont très intéressés, s'ils s'attardent un petit peu, d'aller à leur rencontre et de partager un peu ce que le photographe a ressenti en faisant la photo. Et c'est fait partie des choses extraordinaires, ce qui fait que les visiteurs, des fois, viennent en disant « 2 heures, ça sera fait ». Mais finalement, on s'aperçoit qu'ils sont arrivés le matin à 9h ou à 10h l'ouverture, et à 16h, ils sont encore là, en train de finir leur journée à la buvette, en train de se rafraîchir un petit peu.
2: Alors ça aide un peu.
3: ça aide un peu.
2: Samedi particulièrement, ça pourrait aider.
3: Oui, ça peut aider. Et là, c'est ça qui est bien, parce que les gens prennent le temps de discuter. Moi, je n'expose pas cette année. Mais les autres années où j'expose, je pense que le photographe passe 2 jours debout devant son exposition, à parler, à expliquer comment j'ai fait, avec quoi. Mais c'est pas forcément une question de matériel.
2: C'était ma question que j'allais poser, François. Est-ce que justement on est entre passionnés et on parle d'objectifs, de luminosité, d'ouverture, etc. Là, on parle vraiment technique photographique, ou on parle justement d'émotion, de sensibilité, voilà, des choses plus artistiques finalement.
3: On parle technique, mais on évacue assez rapidement le problème en disant attention. On peut avoir le plus bel appareil photo du monde qui coûte je ne sais combien d'euros, celui qui fait la photo, c'est le photographe. C'est le photographe.
2: Alors il faut le dire, c'est un art, c'est un métier, le photographe, donc c'est au-delà effectivement de l'appareil. L'outil aujourd'hui, technologiquement, il permet de faire des choses extraordinaires, ça par contre, il ne faut pas le nier, mais par contre, ça reste quand même un regard, une sensibilité, on l'a dit, un œil, tout simplement, on parle de l'œil du photographe, ouais.
3: Le photographe, il est là pour saisir une lumière qui est fugitive. Ça lui plaît, il y a une belle luminosité, il fait la photo. Il photographie un renard, il photographie un lion, ou il photographie, bon, les poissons, c'est encore autre chose. Là, il y a une question d'esthétique. Mais ce qui est important, c'est de saisir un instant, de bloquer un instant. C'est vrai que la technique permet avec les rafales, c'est plus facile. Moi qui suis de photographe qui a préféré faire la photo argentique avec les diapositives, on ne pouvait pas gaspiller.
4: Ah bah non.
3: Et donc, il fallait saisir... Moi, j'ai fait des expositions en disant attention, moi j'ai fait des photos de chouettes où j'ai appelé chouette regard. Tout simplement parce que je photographiais les chouettes comme je photographiais des enfants quand j'ai fait de la photo de portrait. C'est-à-dire qu'il y a un regard, on saisit un regard, un animal a un regard. Et c'est ça qui est important. Et c'est ça, c'est important de partager ce qu'on vient de voir.
2: Donc il faut quand même être curieux et de s'intéresser au décor qu'on a face à soi. Aujourd'hui, on est tellement dans l'urgence. Aujourd'hui, on a tous des outils, sans même parler d'appareils photo à proprement parler. On a tous des smartphones, sans citer de marque, qui font aujourd'hui des qualités d'image qui sont plus que correct. Ça vaudra jamais, François, là, c'est pour défendre la profession, celui qui a ce regard avec cet appareil.
3: On en revient à ce que j'ai dit tout à l'heure. Le photographe, c'est lui qui fait la photo. On peut donner à n'importe quel photographe un appareil, un petit compact, il va faire une belle photo. S'il donne cet appareil photo à un visiteur lambda, il fera une photo. Mais ça sera pas
4: pareil.
3: Ça sera pas. On s'arrêtera pas devant.
4: Ouais.
3: Et ce qu'il faut, c'est que là, l'exposition de plus de 500 photos, les gens vont s'arrêter devant les 500 photos. Ils vont être interpellés par les 500 photos.
2: Ça se transmet de génération en génération. D'ailleurs, on vient en famille.
3: On vient en famille. Il y a des enfants qui viennent et qui nous demandent des conseils, qui discutent avec nous, des grands-parents qui amènent leurs petits-enfants. On voit de tout. Et je pense que là, pour donner un exemple, on a un jeune qui est venu, je sais pas si on peut en parler maintenant, on a un jeune qui est venu nous voir il y a 3 ans. En particulier, de nous voir à mon exposition, il m'a montré sur ce qu'il... Il avait 17 ans. Il m'a montré sur son smartphone, tiens, je fais des photos, qu'est-ce que t'en penses? J'ai trouvé pas mal. Mais je lui dis, t'as encore du travail, quoi. Il m'a dit, bon, moi, j'en reviendrai. L'année d'après, il est venu me revoir, parce qu'il me connaissait. Il me dit, qu'est-ce que t'en penses? Je lui dis, il y a des progrès, quand même. C'est un progrès. Mais je lui dis, pour exposer, je pense qu'il y a encore de quoi faire pour interpeller les gens. Et il est venu me revoir l'année dernière. Et là, on lui a dit, Thiago, t'as fait un bon boulot. Mmh. T'as 3 ans que tu bosses. T'as fait un bon boulot. Candidate pour l'année prochaine. Et là, ils nous ont envoyé un dossier. Et moi, je les connaissais. J'ai laissé le jury découvrir ses photos. Et il va exposer.
2: Donc là, on aura l'occasion de voir quelques-unes de ses photos.
3: Il fait une exposition. Alors, là, on va pouvoir faire le tour du monde en photo sur notre festival. Mais lui, il va présenter, pas très loin, les mystères de la montagne de Reims.
2: Ah ouais.
4: Ouais, chouette.
2: Non, c'est une belle histoire, en tout cas.
3: C'est super. Et pour une petite histoire, maintenant, son travail, il est photographe. Pour un magazine rémois.
2: Trop bien. Voilà. Et ben on le salue.
4: Comme quoi, persévérance et réussite, Julien.
2: Ça, j'aime bien. Ouais. Ça me plaît. Ça, c'est sûr. Non, mais le secret, c'est quoi alors? C'est de l'observation, c'est du travail, c'est de la patience, c'est de l'ouverture d'esprit aussi quelque part, parce qu'il faut accepter aussi la critique.
3: C'est tout ça. C'est un cocktail. La critique, si elle est constructive, parce qu'il y a des gens qui n'aiment pas la photo. Des fois, on peut leur dire, mais qu'est-ce que vous venez voir une exposition photo nature si vous n'aimez pas la nature? Des fois, c'est un peu qu'on va présenter des photos sur les loups. Alors des fois, on se fait un petit peu interpeller. Mais bon, on a vite résolu le problème en disant, attention, notre regard, c'est sur l'artistique, c'est pas sur l'animal. C'est le bel animal, c'est dans son univers. Et puis bon, c'est une passion. Il faut partager cette passion.
2: C'est donc le 12e festival photo, les 12e rencontres Instant Nature, samedi et dimanche. On va rappeler les horaires, mais on l'a compris. Prenez votre temps. Ouais. En plus, il fera beau ce week-end.
4: Il y a la buvette.
2: Samedi, 10h, 19h. Dimanche, 9h, 18h.
3: 9h, 18h pour permettre à 18h, pour permettre aux photographes qui viennent notamment de Montpellier de pouvoir remballer et repartir tranquillement.
2: Ça, on le comprend. Marrainé, parrainé, donc tu l'as dit, par Dorota et Bruno Sénéchal. Et puis pas mal de nouveautés avec cette exposition autour des gitans de la mer notamment, qui seront à découvrir tout ce week-end. François, on a déjà un peu voyager avec toi ce midi. Hâte d'être à ce week-end à Bouvancourt pour animer un petit peu tout ça.
3: Bah, j'ai hâte de rencontrer un maximum de monde et tous les auditeurs de RGR, vous êtes bienvenus.
4: Et bah, en tout cas, c'est noté. Merci beaucoup François, merci beaucoup Julien. Et puis vous retrouverez cet échange en podcast sur notre site internet rgrradio.fr.
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0: Très bon début de journée à tous en soirée RGR avec dans un instant le morceau de Matt Liquor. Juste avant, voici Telle est la voix avec Sandra sur RGR.
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2: Bienvenue dans votre émission sur le doublage français. Je suis Sandra, votre animatrice voxophile. Et cette semaine, nous allons parler d'un dessin animé qui a marqué mon enfance et sans doute la vôtre. Si je vous dis Sam, Alex et Clover, vous me répondrez très certainement Totally Spies. Aujourd'hui, nous allons parler du doublage de cette série culte des années 2000. Mais avant de commencer, petite question. Totally Spies étant une création française, l'AVF est-elle la VO? La réponse n'est pas si évidente. En effet, pour une création française, nous ne devons pas parler de doublage, mais de création de voix. Quelle est la différence entre les deux? Le doublage se base sur une performance originelle et les comédiens doivent s'en rapprocher le plus possible. La création de voix, c'est une plus grande liberté artistique. Tout y est à faire. Vous voulez un exemple de création de voix? Je vais prendre une série américaine comme exemple. Les Simpsons. Les comédiens américains enregistrent tout d'abord leurs dialogues. L'animation étant faite après cet enregistrement, les comédiens peuvent donc se permettre des improvisations et de retravailler leurs textes. Totally Spies étant donc une création française, on penserait naturellement qu'il s'agisse de création de voix. Eh bien, c'est plus nuancé dans les faits. Pour résoudre ce mystère, il faut savoir que la série a également été diffusée à l'étranger, et notamment aux États-Unis. Comparons les dates de diffusion du tout premier épisode. On connaît la musique. 3 novembre 2001 pour les États-Unis contre 3 avril 2002 pour la France. Et je peux me vanter que j'y étais ce 3 avril 2002. J'étais devant mon poste pour découvrir la série en première sur T'es fou. Par conséquent, vu que les États-Unis ont eu la série avant nous, c'est donc du doublage ? Pas tout à fait. Si l'animation des lèvres se calque sur l'articulation anglophone, les séances d'enregistrement ont eu à peu près lieu au même moment. Donc difficile de classer la série dans l'une ou l'autre catégorie. Mais je vous rassure, le sujet de ce numéro n'est pas la classification de la série entre doublage et création de voix. On pourrait en débattre des heures de ce sujet, mais ce qui nous intéresse aujourd'hui, c'est le casting. Et quel casting ! Que des grands noms, y compris pour les personnages secondaires. Mais on va commencer par vous présenter le trio principal. Sam, l'intello du groupe, est interprété par Claire Guyot, comédienne expérimentée à l'immense voxographie contenant un certain nombre de rôles cultes, dont Ariel, la petite sirène de Disney, Sarah Michelle Gellar dans la série culte des années 90 Buffy contre les vampires, ou encore Terry Hatcher dans Desperate Housewives.

ainsi que Mandy, leur pire ennemi. Et oui, les deux sont doublés par la même comédienne, à savoir Céline Mauch, comédienne et chanteuse. Oui, vous avez pu entendre sa voix dans les derniers films X-Men, où elle prête sa voix à la mystique de Jennifer Lawrence, dans les derniers volets des Gardiens de la Galaxie, où elle prête sa voix à la prêtresse Aisha, et côté série, vous pouvez la retrouver sur l'actrice Ellen Pompeo dans Grey's Anatomy. Mais que seraient les Spies sans leur patron? Aussi culte que le trio principal, parlons de l'homme qui se cache derrière cette voix mythique. Jerry est interprété par Jean-Claude Donda, un de mes comédiens préférés, et à la voxographie monstrueuse. Difficile de faire une sélection tellement les rôles cultes sont nombreux. Il a notamment repris la plupart des rôles de Roger Carrel, dont Winnie l'ourson, ou encore le droïde trop bavard C-3PO de la saga Star Wars. Pour les fans de l'univers créé par J.R.R. Tolkien, il était la voix française de Balin dans la trilogie du Hobbit de Peter Jackson. Où il est encore aussi prof pour le redoublage de 2001 de Blanche-Neige et les Sept Nains. J'ai eu la chance de le rencontrer à deux reprises en convention, c'est un homme adorable. Si jamais il nous écoute, je l'embrasse. Concernant les rôles secondaires, nous avons également du lourd, du très très lourd, comme dirait Michel. Et promis, ça sera sans faux raccord. Nous avons la voix de Laura Préjean, fille de Patrick Préjean, et voix iconique de Rachel Weisz dans les films La Momie sur Gladys, l'assistante robotique de Jerry à partir de la saison 3, ainsi que sur quelques autres personnages. Le regretté Benoît Hallmann, la voix de Morgan Freeman sur un méchant de la saison 1. Adrien Antoine, voix de Chris Hemsworth dont nous avons cité le nom dans notre chronique sur la saga Tron, sur plusieurs personnages, souvent des méchants. Nous avons également Véronique Augereau, alias Marge Simpson et Sarah Connor, sur deux méchantes. Le tout aussi regretté Daniel Beretta, voix tout aussi iconique de Arnold Schwarzenegger, sur plusieurs personnages, dont une parodie de Bruce Willis. Nous avons également Emmanuel Curtil, la voix indissociable de Jim Carrey sur plusieurs personnages de la saison 5. Xavier Faillon, voix de Donkey Kong dans l'excellent Super Mario Bros. Le film, sur plusieurs personnages des saisons 5 et 6. Ainsi que Emmanuel Garijo, la voix d'Anakin Skywalker et de Stitch, sur plusieurs personnages des saisons 5 et 6 également. Pour éviter d'être encore ici à lister les noms pour plusieurs jours, je ne vais plus lister les saisons dans lesquelles les comédiens apparaissent. Je pense que vous arriverez à les reconnaître. En vrac, nous avons Christophe Lemoine, la voix de Cartman dans South Park. Edwige Lemoine, voix d'Alice Cullen dans la saga Twilight. Ou encore d'Agatha Harkness dans le MCU. Kelly Marrow, la voix de Jennifer Lawrence. Tony Marrow, la voix de Clark Kent dans Smallville. Et d'Olivier Dubois dans la saga Harry Potter. Céline Monsara, la voix de Julia Roberts, qui incarne ici une parodie de son actrice phare, ainsi que bien d'autres comédiens, parce qu'il y en a vraiment beaucoup trop. Je vais jamais en finir. Pour terminer, je voudrais parler de quelques méchants que je juge comme étant iconiques de la série. Tim Scam, lui, est incarné par Guillaume Orsat, la voix de Nathan Filoni et de Vin Diesel. Marco Lumière, le réalisateur raté dont l'apparence est basée sur Tim Burton, pour le fun fact, est incarné par Vincent Rampion, la voix de Merry dans Le Seigneur des Anneaux ou encore du cultissime Nicky Larson dans la série éponyme. Boogie Gus, le fan des années disco, est incarné par Alexis Thomasin, la voix de Fry dans Futurama. Et enfin, Terence, le frère jumeau maléfique de Jerry, est également interprété par Jean-Claude Donda. Comme nous venons de le voir, nous avons ici une VF culte pour une série culte. On se retrouve la semaine prochaine avec un nouveau sujet autour du doublage. En attendant, n'oubliez pas de signer et de partager la pétition « Touche pas ma VF ». En attendant, doublement vôtre les voxophiles. 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

0: merci de vous réveiller avec nous ce matin sur RJR. C'était Marshmello. Pour la suite, on va écouter Digo avec son titre Rouge Sang.
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0: RGR avec le morceau de 220 Kid. Dans quelques secondes, je vous ai préparé la toute dernière de Philippine Lavray.
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0: Juste avant, voici l'Astro RGR pour ce jeudi 28 mai avec les béliers. Aujourd'hui, vous vous sentirez en harmonie avec tout ce qui bouge, aime et vit. Les taureaux, très actifs, cette journée va vous apporter une totale satisfaction. Les gémeaux, vous allez redoubler d'ordre et de méthode. Les cancers, mettez à profit vos quelques moments de solitude pour faire un bilan. Les lions, n'hésitez pas à vous affirmer, aujourd'hui vous serez réellement écoutés. Les vierges, vous allez être face à une décision difficile, alors relevez le défi. Les balances, vous savourerez la solitude de vos liens avec vos proches. Les scorpions, vous serez peu regardant sur vos finances, essayez de rester raisonnable. Les sagittaires, en amour, vous n'allez rencontrer aucun obstacle et votre charme fera le reste. Les capricornes, vous serez plus ouvert et plus disponible pour l'être cher. Les verseaux, journée perspicace, hein, où vous prendrez des décisions efficaces. Et enfin, pour finir, les poissons, c'est le bon moment pour vous intéresser à ce qui est nouveau. Allez, pour la suite, on continue avec la sélection RGR. Voici Philippine Lavray.
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1: On se réveille, on s'hydrate, on écoute RJR et c'est parti pour une nouvelle belle journée. Nous sommes le jeudi 28 mai, soyez les bienvenus, il est 8h.
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1: Et on fait un nouveau point sur l'actualité ce matin avec d'abord une initiative à Reims aujourd'hui. C'est la nouvelle édition de l'opération du Stade vers l'emploi. C'est organisé par l'Agence nationale du sport avec la Fédération française de rugby et France Travail. Ça se passe toute la journée au stade Georges Hébert. Le concept est simple. Employeurs et employés se retrouvent anonymement d'abord ce matin autour d'activités sportives et ludiques. Et puis l'après-midi, elle sera plutôt consacrée à un job dating. À l'approche des vacances d'été, eh bien c'est le moment de lancer les préinscriptions pour les centres de loisirs de la ville de Reims. Les inscriptions ouvriront numériquement tout à l'heure à partir de 8h30. Ça concerne particulièrement les 3-11 ans. Rendez-vous pour ça sur reims.fr. Pour les plus grands, place aux examens avant les vacances. Les premières épreuves écrites démarrent aujourd'hui pour les candidats en bac pro. Le rectorat de Reims alerte les centres d'examen sur la capacité à accueillir les jeunes dans les meilleures conditions compte tenu de la chaleur qu'il fait dans les salles d'examen. Justement, la chaleur, elle provoque des difficultés dans plein de secteurs d'activité. C'est le cas notamment pour les agriculteurs. Alors en plus des problématiques déjà connues, notamment à cause des guerres en Ukraine et au Moyen-Orient, à cela s'ajoute la sécheresse et la chaleur, de quoi ajouter à la crise agricole actuelle des conditions météo qui devraient provoquer une diminution des récoltes de printemps, notamment dans le domaine céréalier. Un mot également à toutes celles et ceux qui doivent déclarer leurs revenus. Vous avez jusque ce soir dans la Marne pour signer votre déclaration en ligne via le site impots.gouv.fr. Ceux qui étaient encore au papier avaient jusqu'au 19 mai pour le faire. En sport, il y a du basket ce soir. Match retour des quarts de finale de play-off d'Elite 2. Le Champagne Basket accueille Pau, deuxième de la saison régulière. Ce sera au gymnase Coubertin de Châlons tout à l'heure. Pour rappel, ce sont les Palois qui avaient gagné le match aller en prolongation lundi. Match retour ce soir à partir de 20h. Et puis en tennis, on suivra aujourd'hui la suite du deuxième tour du tournoi de Roland-Garros. Hier, un seul Français s'est qualifié pour le troisième tour. Il y en aura 6 sur les courts aujourd'hui. 2 filles, 4 garçons. On va suivre ça évidemment avec attention.
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1: Bon, pas de changement à Reims aujourd'hui. Pas d'alerte canicule dans la Marne, mais du soleil et de la chaleur toujours au programme avec des températures qui devraient encore atteindre plus de 30 degrés, autour de 32-33 degrés ce jeudi.
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1: Allez, on continue cette matinale. Greg arrive dans quelques instants dans RJR Matin. Tout de suite, celui qui sera à la cartonnerie de Reims le 2 octobre prochain, c'est Sam Sauvage.

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0: Très bon début de journée à tous sur RJR avec le morceau de Malou Lovis. Pour la suite, je vous ai préparé Be By Close. Juste avant, voici Génération Engagée avec La Fève sur RJR.
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2: Bonjour à toutes et à tous et bienvenue dans Génération Engagée sur Radio Jeune Rince. Aujourd'hui, on va prendre un petit moment pour revenir sur une expérience, celle d'une année d'engagement à La Fève. On parle souvent du bénévolat de manière générale, mais plus rarement de ce que ça représente concrètement, sur la durée, les rencontres, les moments marquants, ce que ça change vraiment au quotidien. Cette fois, on va se poser, prendre un peu de recul et donner la parole à quelqu'un qui a vécu cette expérience cette année. Je reçois aujourd'hui une bénévole de la FEF qui va nous partager son parcours, ce qu'elle a vécu et ce qu'elle retient de cette année d'expérience et d'engagement à la FEF. Alors pour commencer, est-ce que tu peux te présenter et nous dire depuis combien de temps tu es bénévole à la FEF ?
3: Bonjour, je m'appelle Audrey Anne, je suis en troisième année de licence en psychologie et je suis bénévole à la FEF depuis maintenant 2 ans. Cette année, j'accompagne une petite fille de 9 ans et qui est actuellement en CE2.
2: Ah, c'est ça, l'expérience doit être super cool. Alors, qu'est-ce qui t'a donné envie de t'engager à la FEV en particulier ?
3: Donc, j'ai connu la FEV sur mon campus universitaire où des bénévoles distribuaient des petites affiches. Mm-hmm. Donc, on nous a présenté la FEV comme étant une association qui aidait les enfants en difficulté scolaire. Mm-hmm. Et au niveau de l'ouverture culturelle aussi. Donc c'est déjà ce côté-là qui a suscité mon intérêt. Mmh. Étant en licence de psychologie, j'ai déjà un attrait à vouloir aider les autres. Mmh. Et donc c'est vraiment ça qui a suscité mon intérêt, d'une part. Ensuite, on nous a aussi dit qu'on pouvait faire valoriser cette expérience auprès de notre université. Mmh. Donc ça rajoute aussi un petit point.
2: Exactement.
3: Et je me suis jamais engagée dans une association, c'est vraiment une première pour moi. Mm-hmm. Et de pouvoir m'ouvrir à de nouvelles expériences m'a aussi poussée. Mm-hmm. Et je me suis tout simplement jetée à l'eau et j'ai vécu l'expérience et aujourd'hui je ne regrette pas du tout.
2: Alors à tous les étudiants qui nous écoutent en ce moment, prenez l'exemple sur Audrey-Anne. Concrètement, comment se passe ton accompagnement avec ta mentorée, que ce soit sur les activités, les échanges ou les moments partagés ?
3: On fait un peu de tout. À la fois, on fait des devoirs là où elle a le plus de difficultés et à la fois, on fait aussi beaucoup d'activités. Donc les activités, ça porte beaucoup sur tout ce qui est jeux de cartes, jeux de société. J'essaye aussi d'inclure des activités très manuelles. Mm-hmm. Par exemple, un enfant, on a fait du slime.
2: Ça doit bien animer la séance.
3: On a aussi, je lui ai aussi appris à manier le compas pour faire des rosaces. Enfin, mm-hmm. J'essaye de trouver des petites idées comme ça. On peut pas passer aussi beaucoup de temps à discuter.
2: C'est important.
3: Juste de tout et de rien. Je me rappelle une fois, on a passé 1 heure à parler de voyage, de Paris. Enfin, je lui ai partagé mes expériences. Elle aussi, elle a beaucoup voyagé en Turquie. Du coup, pareil, elle me parlait beaucoup de choses. Et c'est vraiment ça qui est très enrichissant aussi. Mm-hmm. Ce lien, c'est hyper important.
2: Alors, on peut comprendre que tu es vraiment émerveillée par cette expérience, par le moment que tu passes avec ta mentorée. Alors, qu'est-ce que cette expérience t'apporte personnellement ?
3: Donc, c'est une expérience qui est déjà humaine et très enrichissante. Mmh. Ça me permet d'avoir une première approche en rapport avec mon métier plus tard. Mmh. Donc, je suis en licence de psychologie et j'aimerais plus m'orienter vers le domaine des enfants. Mmh. Donc, ça me permet déjà d'avoir un premier contact avec des enfants qui ont de difficultés scolaires. Mais ça me conforte un petit peu dans mon orientation, on va dire. Mmh. Ensuite, évidemment, ça nous permet de développer plein de compétences qui sont utiles autant dans le quotidien que aussi pour plus tard dans ma profession. Mmh. Par exemple, ma capacité d'adaptation, le fait de s'adapter à chaque difficulté, de savoir trouver des solutions adaptées à l'enfant. Mmh. J'essaye aussi d'adapter un maximum mon langage pour que ça soit très accessible à elle, pour qu'elle comprenne tout ce que je dis, tout ce que je lui explique. Ça développe mon empathie, ma patience. Mmh. Aussi. Bon, parfois c'est un peu dur, elle a du mal à comprendre, mais on arrive à persévérer et on reste très calme et très patiente et on réexplique pour qu'elle comprenne.
2: Ok, d'accord. Alors, est-ce qu'il y a un moment ou une situation avec ta mentorée qui t'a particulièrement marqué? Que ça soit dans vos échanges, dans les activités que vous avez organisées ensemble, tout et tout. Est-ce qu'il y a un moment qui t'a particulièrement marqué?
3: Alors, j'ai pas de moment spécial, mais c'est plus un ensemble, une vue d'ensemble, on va dire. Déjà, concernant son évolution, par rapport au début de l'année et jusqu'à aujourd'hui, elle a une énorme évolution, que ce soit sur ses compétences personnelles, ses compétences scolaires, sur son ouverture. Et on en parle d'ailleurs aussi très souvent avec sa maman, qui elle aussi l'a beaucoup remarqué. Et donc déjà ça m'a beaucoup marqué parce que c'est très valorisant. Ça nous montre que toutes nos actions, elles ont vraiment un très fort impact sur les enfants, et qu'on peut vraiment beaucoup leur apporter, et c'est très gratifiant de savoir ça. Et par ailleurs aussi, le lien, juste le lien humain qui s'installe avec l'enfant, qui est aussi très très fort, très enrichissant. Et bon, vu que c'est une enfant, le lien a été relativement facile à être installé. Mais ça a été très fluide, très... J'ai même pas les mots pour décrire. C'était voilà, juste le lien humain qui s'installe et très marquant aussi.
2: On sent que ça va vraiment te manquer pendant les grandes vacances parce que tu ne verras pas ta mentorée, mais aussi il y a cette possibilité avec le lien que tu crées avec ta mentorée, avec la famille. Il y a des bénévoles qui mettent pendant les grandes vacances, des fois, passent des petits coups de fil, comme on va, enfin, que j'accompagne, des fois, des surprises à la maison, je passe les voir. Donc, certes, ça va te manquer, mais avec ton expérience, je suis certain qu'il y a un lien fort qui s'est créé et je crois que ce lien va subsister et on sait que c'est vraiment l'objectif de cette expérience que nous proposons aux étudiants, c'est de créer de nouveaux liens, de voir en face la situation de l'inégalité que nous défendons et aussi à Il y a ce rapprochement avec les enfants, tout et tout. Donc, ton expérience nous a vraiment marqué. Et en partant de cette expérience, qu'est-ce que tu dirais peut-être à un étudiant qui doute encore, qui peine à s'engager à la FEF?
3: Alors, de ne surtout pas hésiter, parce qu'au final, c'est des expériences qui sont vraiment merveilleuses. Ça peut apporter que du positif, que ça soit sur les compétences personnelles qu'on va développer, sur l'impact qu'on va avoir, tout simplement. On va faire de nouvelles rencontres. Et puis ça permet aussi, c'est mon ressenti personnel, ça m'a permis aussi de m'évader un peu de ce cadre très universitaire. Je me suis engagée dans quelque chose de très concret. C'est vraiment des petites séances que j'installe entre deux cours. Et ça a fait vraiment du bien de sortir un petit peu de l'université et de passer deux heures très vivantes, remplies de rire, de joie. C'est super et c'est aussi très bénéfique pour les personnes qui veulent travailler dans le social plus tard. Comme j'ai dit tout à l'heure, c'est une première approche, pourquoi pas. Et ça peut vraiment beaucoup nous orienter sur ce qu'on veut faire plus tard.
2: Exactement.
3: Aussi, pourquoi pas travailler avec les enfants, ceux qui veulent devenir professeurs des écoles, ça peut être aussi très enrichissant. C'est toujours aussi valorisant auprès d'un recruteur de savoir que la personne a été dans une association, c'est très bien. Donc oui, il ne faut vraiment pas hésiter, faut foncer parce qu'au final, c'est vraiment très, très, très valorisant.
2: Ouais, surtout de faire comme toi. Tu dis, vas-y, je vais le faire et tu l'as fait. Merci beaucoup à toi pour ce moment d'échange.
3: Merci à toi de m'avoir accueilli et de m'avoir permis de partager cette expérience.
2: Je t'en prie. À travers cet échange, on comprend qu'une année d'engagement, ce n'est pas seulement des actions ou des séances, c'est surtout des rencontres, des moments marquants et des choses qui restent avec nous. Ce type d'expérience peut vraiment apporter beaucoup, autant sur le plan personnel, comme tu l'as rappelé, que dans la manière de voir les autres et le monde qui nous entoure. Alors, si vous êtes étudiant et que vous vous posez des questions, on vous encourage vraiment à vous lancer dès la prochaine rentrée en septembre et surtout de le faire chacun à son rythme parce qu'il y a d'autres personnes qui ne parviennent pas à concilier les deux, que ce soit les cours et le mentorat. Donc, on souhaite vraiment que chacun s'engage à son rythme. prenez pas ce que son engagement puisse jouer en sa défaveur. Et pour celles et ceux qui souhaitent aller encore plus loin, il est aussi possible de faire un service civique à la FEF. Pour cela, il suffit de se rendre sur le site du service civique et de retrouver toutes les informations directement dans les annonces. Merci à vous de nous avoir écoutés. Vous pouvez aussi nous retrouver sur Instagram et TikTok à l'adresse AFEVRINS pour suivre nos actions. C'était Génération Engagée avec Louis Coxens et à très bientôt pour une nouvelle chronique.
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0: RGR avec le morceau de Lola Young. Pour la suite, on va écouter Jonas Blue.
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0: Et c'est jeudi aujourd'hui, nous sommes le 28 mai et nous souhaitons une bonne fête aux Germains ce matin. C'est aussi la journée mondiale de l'hygiène menstruelle. Et pour les anniversaires de stars, eh bien l'ex-Miss France Sylvie Tellier à 48 ans, le joueur de foot Alexandre Lacazette fête à ses 35 ans, et puis un bon anniversaire à la chanteuse Kylie Minogue, elle a 58 ans aujourd'hui. On lui souhaite évidemment un bon anniversaire. En tout cas, pour la suite, on continue avec la sélection RGR. Je vous ai préparé RDN dans quelques secondes. C'est ce qui arrive juste après le son de Jonas Blue sur RGR.

À 8h30, on fait un nouveau point sur l'actualité avec d'abord cette initiative à Reims aujourd'hui, la nouvelle édition de l'opération du stade vers l'emploi. C'est organisé par France Travail, l'Agence Nationale du Sport et la Fédération Française de Rugby. Ça va se passer toute la journée là, à partir de 9h30 au stade Georges Hébert. Le concept est simple, le matin, employeurs et employés se retrouvent de façon anonyme autour d'activités sportives et ludiques. Et l'après-midi, eh bien là on reprend les cartes, le costume et on se met en mode job dating. Pour les jeunes, eh bien, place aux examens avant les vacances. Les premières épreuves écrites du bac démarrent aujourd'hui, en tout cas pour les candidats au bac professionnel. Le rectorat de Reims qui a alerté les centres d'examen sur la capacité à accueillir les jeunes dans les meilleures conditions possibles compte tenu de la chaleur qu'il fait dans les salles d'examen. Pas question en tout cas de reporter ces examens, a dit le ministre de l'Éducation hier, Édouard Geffray. Je vous parle de Parcoursup également ce matin parce que la phase d'admission et les premiers résultats sont attendus à partir de mardi. Il faut savoir que le nombre de candidats a augmenté cette année sur la plateforme, plus 9500 inscrits par rapport à 2025. Et en tête des formations les plus demandées, médecins, les médecines, donc les écoles d'infirmiers et d'ingénieurs. Bon, globalement, c'est toujours les licences universitaires qui sont les plus demandées. Médecine, donc, je l'ai dit en tête, suivent psycho et éco-gestion. Un mot également de toutes celles et tous ceux qui doivent déclarer leurs revenus. Vous avez jusque ce soir dans la Marne pour signer votre déclaration en ligne. Ça se fait via impots.gouv.fr. Ceux qui avaient choisi le papier, bon, c'est trop tard. C'était jusqu'au 19 mai. Dans le reste de l'actu, on suit la remontée des tensions au Moyen-Orient. On a appris ce matin que les gardiens de la révolution iranien ont visé une base américaine en représailles à des frappes des États-Unis sur une de leurs bases au sol dans le sud de l'Iran. Des affrontements qui remettent en cause le cessez-le-feu installé depuis avril. Et puis en basket, Champagne Basket, Pau, match retour des quarts de finale de play-off. Ce sera à Coubertin ce soir à Chalon qu'on envoie à 20h. 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

0: Santé. RGR avec celui qui nous vient tout droit de Charleville-Mézières. On vient d'écouter le morceau d'Alexander. Pour la suite, je vous ai préparé Summer.
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0: Et le comité des fêtes de Châtillon-sur-Marne et l'association Taptou vous donnent rendez-vous pour une soirée blanche festive et électrisante le vendredi 29 mai. C'est vendredi qui arrive, donc demain. Au programme, une ambiance disco, house et électro assurée par les DJ Jean-Louis, Romu, James, Olivier et puis Nico B. Et puis un live aussi saxophoniste avec Jean-Loup de 19h à 21h pour démarrer. Le dress code obligatoire, eh bien être habillé en blanc. Bah oui, c'est le principe de la soirée white. Wet Vibes. Pour réserver vos places, rendez-vous dès maintenant sur le Hello Asso du Taptou. Vous trouvez ça facilement sur internet.
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1: Vous êtes sur RJR, on vient d'écouter le son de Freds. Pour la suite, je vous ai préparé Blackpink.
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1: Et le temps pour ce jeudi 28 mai, eh bien ce sera encore du soleil et de la chaleur tout au long de la journée, avec des températures qui devraient monter ce matin jusqu'à 26 degrés et même jusqu'à 32 degrés pour cet après-midi. Pensez à boire de l'eau, c'est important. Allez, pour la suite, on continue avec la sélection RJR. Lexidio se prépare, c'est ce qui arrive juste après Blackpink sur RJR.

0: Merci d'avoir choisi RJR pour démarrer ce jeudi 28 mai avec dans un instant le morceau de Stéphanie Stringer.
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0: Juste avant, voici l'Astro RJR du jour avec les béliers. Aujourd'hui, vous vous sentirez en harmonie avec tout ce qui bouge, aime et vit. Les taureaux, très actifs, cette journée va vous apporter une totale satisfaction. Les gémeaux, vous allez redoubler d'ordre et de méthode. Les cancers, eh bien mettez à profit vos quelques moments de solitude pour faire un bilan. Les lions, n'hésitez pas à vous affirmer, aujourd'hui vous serez réellement écouté. Les vierges, vous allez être face à une décision difficile, alors relevez le défi. Les balances, vous savourerez la solitude de vos liens avec vos proches. Les scorpions, vous serez peu regardant sur vos finances, essayez de rester raisonnable tout de même. Les sagittaires, en amour, vous n'allez rencontrer aucun obstacle et votre charme fera le reste. Les capricornes, vous serez plus ouvert et plus disponible pour l'être cher. Les verseaux, journée perspicace où vous prendrez des décisions efficaces. Et enfin, pour finir, les poissons, c'est le bon moment pour vous intéresser à ce qui est nouveau. Allez, pour la suite, on continue avec la sélection RGR. Voici Tiffany Stringer.
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1: Vous écoutez RJR, il fait beau, il fait pas encore trop chaud ce matin. On vous accompagne évidemment. Bon courage si vous arrivez ce moment en cours ou au boulot.
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1: Ou juste avant les examens, là, parce que c'est le début du bac pour les candidats en bac professionnel. On a une petite pensée pour vous, d'autant plus que le rectorat a alerté tous les centres d'examen sur la capacité à vous accueillir dans les meilleures conditions compte tenu de la chaleur qu'il fait dans les salles d'examen. La question a été posée hier au ministre de l'Éducation, Édouard Geffray. Pas question de reporter les examens, ni du bac, ni du brevet, durant cette année 2026. Avant d'avoir le bac, il faut s'interroger sur son avenir et Parcoursup en fait partie. Quelques stats à donner avant la phase d'admission et les premiers résultats qui sont attendus à partir de mardi. Il faut savoir déjà que le nombre de candidats a augmenté cette année sur la plateforme. Plus 9500 inscrits par rapport à l'année dernière. Parmi les formations les plus demandées, c'est toujours les licences universitaires. Plus d'un tiers des candidats ont demandé à entrer à l'université. La première formation, c'est médecine, suivie de psycho et éco-gestion. Les écoles d'infirmiers et d'ingénieurs sont aussi très demandées. Pour les plus jeunes, à l'approche des vacances de l'été, c'est le moment de lancer les préinscriptions pour les centres de loisirs de la ville de Reims. Elles sont ouvertes depuis une petite demi-heure maintenant. Ça concerne les 3-11 ans. Rendez-vous pour les préinscriptions sur reims.fr. Pour celles et ceux qui cherchent du travail, une initiative aujourd'hui, c'est la nouvelle édition de l'opération du stade vers l'emploi. C'est organisé par France Travail, l'Agence nationale du sport et la Fédération française de rugby. Ça se passe toute la journée au stade Georges Hébert à Reims. Le concept est très simple. Les employeurs et les employés se retrouvent anonymement autour d'activités sportives et ludiques à partir de 9h30 et toute la matinée. Et puis à partir de cet après-midi, plus sérieusement, ce sera consacré au job dating. L'actualité, j'en parlais, c'est la chaleur. Elle provoque pas mal de difficultés dans plusieurs secteurs d'activité. C'est le cas notamment pour les agriculteurs. Alors il y avait déjà les problématiques connues, notamment en cause des guerres de l'Ukraine et du Moyen-Orient. À cela, donc, avec les températures, s'ajoute la sécheresse et la chaleur. Ça pourrait provoquer une diminution des récoltes de printemps, notamment dans le domaine céréalier. Un mot également de toutes celles et tous ceux qui doivent déclarer leurs revenus. Vous avez jusque ce soir dans la Marne pour signer votre déclaration en ligne. Ça se passe sur impots.gouv.fr. Ceux qui sont encore au papier avaient jusqu'au 19 mai pour le faire. Dans le reste de l'actu, on suit à nouveau les remontées de tensions au Moyen-Orient. Ce matin, on a appris que les gardiens de la Révolution en Iran ont visé une base américaine en représailles à des frappes justement des États-Unis sur une de leurs bases dans le sud de l'Iran. Des affrontements qui remettent en cause un cessez-le-feu installé depuis le mois d'avril. Deux mots de sport. D'abord le basket. Match retour des quarts de finale de play-off d'Elite 2 ce soir. Le Champagne Basket accueillera Pau. Ça va se passer au gymnase Coubertin de Chalon. Je rappelle que le match aller a été remporté par Pau Orthez. C'était en prolongation lundi soir. Match retour donc à partir de 20h tout à l'heure. Et puis en tennis, on va suivre aujourd'hui la suite de du deuxième tour du tournoi de Roland-Garros. Hier, il y a un seul Français qui est passé. Quentin Alice, c'était contre un autre Français, Hugo Humbert. Donc Quentin Alice qualifié pour le troisième tour. Valentin Roy a bien résisté, mais il a perdu contre Novak Djokovic. La chaleur qui a offert quelques surprises, elle pourrait encore en offrir aujourd'hui, et ça serait bien que ça marche aussi pour les Français. Deux Françaises et quatre Français seront sur les cours aujourd'hui. 9h passées de 3 minutes, on fait un point sur la météo. Pas de changement à Reims aujourd'hui, pas d'alerte canicule encore, mais du soleil et de la chaleur toujours au programme. Les températures étaient hier et avant-hier supérieure de 11 degrés au normal de saison. C'est énorme. Comptez autour de 32-33 degrés au meilleur de ce jeudi. Voilà la fin de ce flash. Le prochain point sur l'actu, ce sera tout à l'heure à midi. Et comme d'habitude, pour l'heure, c'est parti pour une nouvelle heure de sélection non-stop sur RJR sans publicité. Arrive Carbone, Teddy Swims également, Bon Entendeur arriveront avant 9h15 et tout de suite on démarre 7h avec Anima. Belle journée sur RJR.
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1: Midi 1 sur RGR, on est un peu en retard ce midi. Dans un instant, on va écouter Alok avec Khalid. Mais juste avant, on fait un point sur l'actu de ce jeudi 28 mai.
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1: Et l'actu ce midi, c'est avec Adriana. Salut Adriana.
2: Salut Greg.
1: Bon, on commence ces infos par une bonne nouvelle.
2: Et oui, la ville de Reims gagne 4 places dans le classement de l'étudiant. Alors, qu'est-ce que c'est? Il s'agit d'un travail mené en faveur de l'attractivité universitaire et de la qualité de vie des étudiants. Alors, plusieurs enjeux sont mis en avant. Le logement étudiant, un enseignement de qualité, et le bien-être de la santé mentale des élèves. La ville de Reims se hisse donc à la 17e place parmi 50 villes présentes dans le classement. Autre actu pour les Rémois, le 6 juin prochain, l'association Les Petits Frères des Pauvres fête ses 80 ans. Au programme, un après-midi festif et chaleureux avec des expositions, ateliers créatifs, sensibilisation, animation musicale et échanges. Pour rappel, l'association agit contre l'isolement des personnes âgées, l'occasion de renouer le contact humain. Rendez-vous donc le 6 juin prochain au Square Colbert à Reims et pour plus d'infos, rendez-vous sur reims.fr. Alors aujourd'hui, les premières épreuves du bac commencent.
1: Oh là là, le stress. Franchement, le stress.
2: Et l'occasion de rappeler quelques changements qui se tiennent cette année pour ceux qui passent le bac et aussi le brevet. Alors pour le brevet, le contrôle continu vaudra 40% de la note finale, tandis que les épreuves donc terminales vaudront 60%. Aussi, l'épreuve de mathématiques sera divisée en deux parties.
1: Ok.
2: Il y aura donc une partie avec automatisme et raisonnement, et l'autre avec résolution de problèmes. Et pour le bac, cette année la grande nouveauté, c'est le bac de maths en première, qui se fera sur 2 heures et sans calculatrice.
1: Voilà.
2: Alors ce qui change surtout, c'est les critères d'évaluation et de correction des copies. Les fautes d'orthographe seront beaucoup plus pénalisées et un candidat n'ayant pas atteint la note moyenne de 8 sur 20 ne pourra pas aller au rattrapage.
1: Bon.
2: Cette mesure vise à garantir une évaluation plus cohérente et juste en alignant l'attribution du diplôme sur une maîtrise réelle des compétences.
1: Bon, je suis bien content d'avoir fini mes études, moi, je te le dis.
2: Alors en sport, ce soir, le Champagne Basket joue son deuxième match de play-off. Cette rencontre sera l'occasion pour l'équipe de se maintenir dans le championnat, ou pas. Après une défaite au match aller, donc le Champagne Basket accueille ce soir Pau au Palais des Sports Pierre de Coubertin à Chalon. Coup d'envoi ce soir à 20h. Et côté tennis, le tournoi Roland-Garros continue. Aujourd'hui marque la 5e journée où le 2e tour du tournoi se poursuit. Alors hier, quelques défaites françaises, notamment... notamment celle de Valentin Royer face à Novak Djokovic.
1: Ah bah oui.
2: Après s'être tout de même bien battu. Mais c'est Quentin Alice qui se qualifie pour le 3e tour dans un duel 100% tricolore. Il est pour l'instant le seul Français à être qualifié pour l'étape suivante. Et aujourd'hui, 2 Français et 4 Français seront sur les cours pour une qualification vers le 3e tour.
1: J'ai l'impression que chaque année, on dit la même chose avec les athlètes français. Il n'y en a pas un qui arrive à aller très loin dans la compétition.
2: Ça va aller.
1: Bon, par contre, la météo, Adriana, les jours se suivent et se ressemblent. On est quand même vachement bien.
2: Eh hein. Bah ouais, tu vas pouvoir sortir tes lunettes de soleil et ta crème solaire parce qu'il fait toujours aussi chaud à Reims. Alors, le soleil et la chaleur seront au rendez-vous avec des températures cet après-midi qui vont jusqu'à 32 degrés.
1: Ah ouais.
2: Alors, pensez tout de même à vous hydrater régulièrement pour éviter les coups de chaud.
1: Eh ben, merci beaucoup, Adriana. Merci, on rappelle, on est en direct. Adriana, qui est notre stagiaire, futur journaliste, on lui souhaite d'aller très loin et très haut, en tout cas, dans le métier de journaliste. Mais encore une fois, bravo à toi. Parce que c'est pas évident d'être en direct et de faire les infos. Ouais. Donc, félicitations. Et puis, restez avec nous, parce que dans un instant, on va accueillir nos nombreux invités ce midi.
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0: RGR avec le son d'Aloc. Pour la suite, on va écouter Mentissa.
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0: Oui, plaisir d'accueillir nos amis de Focus Habitat ce midi, Julien.
2: Oui, et ils sont nombreux, il y a un petit peu de monde aujourd'hui dans les studios parce qu'il y a pas mal d'actu et on a plaisir à en parler. D'abord avec celle qu'on connaît, cette voix qu'on connaît désormais depuis quelques temps sur RGR, c'est Rita Mouya qu'on a plaisir à accueillir. Salut Rita.
0: Salut Rita.
3: Bonjour.
2: T'es pas venue toute seule, Liam, Melvin et Lucas sont avec toi, on peut déjà les saluer.
4: Bonjour à tous.
5: Bonjour à tous.
6: Bonjour.
2: Voilà, on va demander bien parler dans les micros.
4: Dans le micro, ouais.
2: Rita, il y a pas mal d'actu évidemment avec la Maison de l'Habitat et quelques petits changements sur lesquels il faut informer évidemment les auditeurs et usagers qui seraient en capacité de nous écouter. Hein.
3: Effectivement. Alors bon, la Maison de l'Habitat, depuis janvier, on a eu quelques petits soucis de locaux. Donc la situation commence à avoir un peu le jour. Jusqu'à présent, nous étions accueillis dans un bureau au niveau du CCAS de Reims, rue Gaston-Boyer, que je remercie. Mmh. Aujourd'hui marque notre dernier jour au sein du CCAS. Le temps de nous installer dans les nouveaux locaux de la Maison de l'Habitat. Donc j'invite les usagers à privilégier le dépôt de dossier dans la boîte aux lettres du 33 rue CRS, à nous contacter éventuellement par mail ou par téléphone sur la période du mois de juin. Et puis à partir de juillet, nous serons à nouveau en capacité de les accueillir physiquement. Et pour toutes nos actualités, c'est surtout aller sur notre site internet qui sera mis à jour.
2: La Maison de l'Habitat-Reims.fr avec le numéro qui du coup n'a pas changé, Rita, 03 26 87 87 69.
3: C'est ça. Et allez sur le site, de toute façon, s'il y a une petite modification de numéro de téléphone, de ligne directe ou d'adresse mail, tout sera en ligne.
2: Voilà. Et on remercie effectivement le CCAS qui était derrière la gare, hein. Enfin qui l'est toujours.
3: Qui est toujours.
2: D'ailleurs,
3: ouais. Voilà.
2: Mais plus pour vous, donc désormais voilà. À partir de ce soir.
3: Bon. À partir de ce soir.
2: Bon, voilà. Donc, oui, tu voulais rajouter?
3: Ah oui, je voudrais rajouter surtout aussi un grand merci à mon équipe parce que la période a été un peu compliquée pour elles, mais elles ont su être agiles, elles ont su s'adapter, elles ont su être disponibles pour les usagers. Et donc, j'ai vraiment un grand, grand, grand merci pour elles, une grande pensée et je suis très fière de leur travail.
4: Bravo à toute l'équipe, en tout cas.
2: Ouais, parce qu'on comprend qu'avec la petite désorganisation que vous avez connue sur ce début d'année 2026, la première moitié d'année n'a pas été simple, mais les missions se sont poursuivies, si j'ai bien compris, avec succès, donc bravo effectivement pour ça, et donc on rappelle à toutes les personnes, et on le redira hein, de toute façon régulièrement Greg sur cette antenne.
4: Tout à fait.
2: La Maison de l'Habitat-Reims.fr pour avoir toutes les informations, les suivis de dossiers, etc. Ça passe par là, par le site internet, le numéro de téléphone et l'adresse mail. On l'a bien compris, Rita. On l'a dit, nous sommes accompagnés de trois jeunes qui ont des missions dont on a déjà parlé en vérité dans Focus Habitat, mais on peut peut-être faire, pardon du jeu de mots, mais un focus sur cette mission qui est Civigaz, Rita.
3: Exactement. Donc la mission Civigaz qui a démarré pareil en début d'année, elle accueille donc là on a trois. Normalement, nous avons plusieurs volontaires, mais on a quatre volontaires sur cette mission, accompagnés d'un médiateur et d'une coordinatrice, qui ont pour rôle de mener une action de sensibilisation aux dangers liés au gaz chez les ménages équipés au gaz, que ce soit dans le parc social, mais aussi dans le parc privé.
2: Okay.
3: Et à ce titre, je vais leur laisser la parole.
4: Les garçons.
2: Melvin, Lucas et Liam, évidemment. Donc, soyez les bienvenus, les garçons. Déjà, vous pouvez rapidement, chacun votre tour, nous dire un petit peu. Alors, je pense que vos missions sont assez similaires, mais que vous puissiez vous présenter et puis savoir depuis combien de temps vous êtes avec la Maison de l'Habitat. Dans l'ordre, en rappelant vos prénoms pour que les auditeurs sachent qui leur parle.
4: Ouais.
6: D'accord, Melvin. Je vais commencer. Melvin, ça fait depuis mai. Mais que j'ai commencé la mission Civigaz. Vu que, comme l'a dit Rita, c'est la sensibilisation auprès des habitants pour les dangers liés au gaz. Ça ne paraît pas évident comme ça pour tout le monde parce qu'on a beaucoup d'objections. Mais c'est très important parce que toute utilisation du gaz comporte des risques.
4: Ah oui, bien sûr.
6: C'est pour ça. Notre mission, justement, sensibiliser le maximum de personnes. Là, sur samedi, on fait.
2: On va y revenir, on va y revenir.
6: Oui, justement, on va en revenir. Mais là, justement. Justement, je vais passer.
2: On fait le tour de table,
4: c'est leur première radio.
6: On
4: est en direct, c'est pas évident.
2: On est entre nous, tout va bien, Liam.
5: Donc, Moi, c'est Liam. Je suis le médiateur donc de Civigaz, enfin de la mission Civigaz, avec l'équipe de service civique. Ça se passe super bien. On se déplace sur le secteur du Grand Reims. Et franchement, c'est vraiment un plaisir de pouvoir rencontrer du public et discuter aussi des dangers liés à la sécurité, etc.
2: Ok, Lucas.
7: Et du coup, moi, je m'appelle Lucas, donc j'ai 22 ans. Et puis, j'ai rejoint la mission en service civique depuis mi-avril. Et puis, donc voilà, en tant que du coup ambassadeur de la transition énergétique. Et je les rejoins parce que c'est un sujet important. Mmh. Et c'est toujours un plaisir de pouvoir informer les habitants. Donc voilà, moi je suis ravi de faire partie de cette équipe. Et puis tout se passe bien pour l'instant, donc c'est parfait.
8: Ça alors, ils ont le sourire, les garçons.
2: Oui, oui, et puis ils sont pas timides et il le faut parce que pour aller à la rencontre des gens dans tout type de quartier, c'est important parce que j'imagine que c'est comme ça que ça se passe. C'est vous qui allez quand même aller chercher les gens. Peut-être que les gens ont moins naturellement l'idée de venir vous voir.
6: Oui, c'est ça. Il faut, c'est du porte à porte aussi. Mmh. Du coup, il faut aller vers les gens. C'est ça. La première qualité, c'est d'être. Je vais y arriver. Désolé. Être extraverti.
2: Ouais.
6: Ça veut dire aller vers les gens, ne pas avoir peur de parler en public, ne pas avoir peur de se montrer, parce que justement, si on arrive devant chez quelqu'un, on est un peu timide. Mmh. Ça donne pas très envie de nous ouvrir la porte.
8: Il faut être avenant finalement.
6: Ouais, c'est ça. Parce que
8: quand ils ouvrent la porte,
6: On dérange les gens dans leur quotidien. Mmh. Ça veut dire, il faut être compréhensif aussi. Il faut savoir s'adapter.
2: Alors, si on parle des dangers liés au gaz, parce que c'est ce sur quoi vous sensibilisez, déjà parce que on va revenir sur la mission là qui arrive dans quelques heures maintenant, quelques jours, vous en avez déjà fait depuis vos débuts de mission. Comment la population elle réagit par rapport à ce que vous pouvez leur dire?
5: Généralement, ils réagissent assez bien. Mmh. Ça leur fait toujours plaisir et puis c'est bien pour eux aussi d'avoir un rappel. En cas d'intoxication, etc. Donc, ils réagissent plutôt bien. Ils nous posent beaucoup de questions aussi, par exemple, sur les éco-gestes, pour économiser tous les mois sur leur facture.
2: Ça, c'est un sujet en ce moment, vu le prix de l'énergie, c'est clair.
5: C'est ça. Et du coup, les gens, on a quand même un bon auditoire avec les habitants qui acceptent souvent qu'on rentre pour discuter avec eux. Et puis, ça fait plaisir de partager aussi des moments avec... les personnes en général.
2: Ouais, parce que le premier défi, j'allais dire, c'est la relation de confiance quand on est sur le pas de la porte, de dire laissez-moi vous parler, j'ai un truc important à vous dire.
7: C'est ça, c'est qu'en fait, certaines personnes parfois peuvent être un peu réticentes à l'idée de nous voir quand on vient sonner à leur porte, tout ça. Donc notre objectif premier, c'est d'abord de les rassurer, de dire qu'on n'est pas, pas vendeur, on n'est pas technicien, on vient vous sensibiliser et que c'est que pour leur bien en fait. Donc une fois que l'idée a été intégrée, les visites sont plus simples à aborder et on peut faire nos visites sans trop de soucis du coup.
8: Et puis j'imagine que vous avez une carte de toute manière quand vous présentez, vous êtes identifiable. On laisse pas rentrer n'importe qui, donc j'imagine que vous avez de quoi justifier.
7: Oui, c'est ça. Mais après, il y a tout de même certaines personnes qui sont un peu réticentes et on les comprend. Ouais. Et donc du coup, notre objectif, comme je dis, premier, c'est d'être souriant, de rassurer, tout ça.
8: Alors justement, vous avez une formation pour discuter avec les gens. Est-ce qu'on vous a donné des armes justement pour approcher les gens?
2: Alors c'est Rita qui revient.
8: J'ai peut-être posé une question, je vais me faire rouspéter en direct.
3: Pas du tout, non, effectivement, ils sont... Alors, on l'avait déjà rappelé sur un précédent Focus Habitat, nous sommes accompagnés par Omega et la Fondation FACE, donc Fondation Agir contre l'exclusion. Et dans ce cadre-là, les jeunes bénéficient en fait d'une formation préalable au démarrage terrain. Donc on leur explique vraiment les procédures, c'est-à-dire comment se présenter, comment échanger avec les usagers. Et on leur explique aussi, surtout, les éléments techniques. Parce que, finalement, tout à l'heure, ils disaient, on n'est pas des techniciens, on n'est pas des spécialistes. Mais s'ils en deviennent, ils deviennent des techniciens, puisqu'ils ont, en fait, la connaissance du process de sécurité autour du gaz.
2: Ouais. Ce qu'ils voulaient dire, c'était que c'était plutôt dans le sens marchand, c'est-à-dire qu'ils vendent de rien. Ouais.
3: Ils n'ont rien à vendre. Mmh. Donc, on a, cette mission, elle est financée par GRDF, bien évidemment, parce que qui dit gaz dit GRDF. Et nous avons le soutien du Grand Reims dans le cadre de la politique transition énergétique sur le territoire.
2: Okay. Avant de parler de la prochaine mission, les garçons, avec le feedback que vous avez jusqu'à maintenant, vous constatez une vraie méconnaissance sur ces sujets-là, où aujourd'hui vous considérez que les habitants, en tout cas à Reims, pour ceux que vous côtoyez, sont quand même suffisamment connaisseurs de la situation et de la façon dont il faut réagir en cas de danger.
5: C'est vrai qu'il y a beaucoup d'habitants qui ne connaissent pas forcément le sujet, qui ne connaissent pas forcément les risques liés aux intoxications et aux fuites de gaz. Donc c'est intéressant de voir que les gens en apprennent tous les jours grâce à nous et grâce à ce qu'on leur présente. Donc c'est vrai que il y avait quand même une grosse méconnaissance de liée à tout ça.
2: Donc ce qu'on peut dire, c'est qu'à travers vos missions, non seulement vous permettez à quelques-uns de faire peut-être quelques économies en gérant mieux, mais vous pouvez éventuellement sauver des vies si jamais un jour il peut y avoir une catastrophe. Sait-on jamais. En tout cas, l'idée, c'est avec vous de l'éviter. Alors justement, puisqu'il y a des besoins, est-ce qu'on peut parler de la prochaine mission qui arrive là très très prochainement?
5: Alors samedi, à l'Esplanade Rouet, nous avons une animation. Du coup, sur le parc privé, où on va aller à la rencontre des habitants de ce parc pour leur présenter des petites activités, des jeux, des chamboultous, des questionnaires, etc. Et même leur faire gagner des petits lots, des petits goodies.
2: C'est toujours mieux hein, comme ça.
5: C'est ça, c'est toujours plaisant de gagner quelque chose à la fin de la journée. Donc, on espère avoir du monde quand même. Et puis... avoir passé un bon moment avec ses habitants.
2: Bon voilà, en plus il fera beau, je crois, ce week-end. Chaud, peut-être un peu chaud, c'est vrai. Soyez attentifs, allez les rejoindre. D'ailleurs, ça, on vous identifiera comment, vous serez sur un endroit spécial. On est sur le quoi? On est sur le quartier des Épinettes, là c'est pas loin, hein, je crois, l'Esplanade Rouet.
5: Ça sera en face du cimetière de l'Est.
2: Ok. Et du coup, vous êtes identifiable comment, là, samedi? C'est à partir de quelle heure?
5: Alors, ça sera à partir de 10h jusqu'à 18h. Et donc on aura des petits stands dehors, donc sur l'esplanade, avec les activités en question.
2: Donc l'idée, c'est de dire aux gens là qui nous écoutent, soyez curieux, allez voir tous ces jeunes là qui sont en train de vous parler ce midi, et ils seront en capacité de vous donner toutes les informations. L'idée, c'est ça, c'est de faire un peu les deux, à la fois de l'info et à la fois un truc un peu ludique, que ce soit mieux intégré.
3: Et alors, je vais juste compléter, qui dit mission Civigas dit logo, ils sont en fait floqués. Déjà, ils ont un chasuble, un petit gilet bleu, donc vous les reconnaîtrez, c'est marqué Civigas dessus, et vous ne pourrez pas les louper.
8: On les verra de loin.
3: Voilà.
2: Donc 10h, 18h,
5: c'est ça.
2: On l'a dit, c'est gratuit évidemment.
5: Oui, bien sûr.
2: Et les gens viennent quand ils veulent, à partir du moment où vous êtes sur place.
5: Exactement, ils peuvent venir dès qu'on est là, ils nous voient, n'hésitez pas à venir, on vous accueillera avec plaisir.
2: Et vous allez vous balader peut-être un peu aussi dans le quartier.
6: Durant ce temps, après aussi, on pourra faire des visites à domicile. Justement, c'est ça, avoir le maximum de personnes qui viennent à nos stands, justement, pour pouvoir à la suite réaliser des visites et faire plus de sensibilisation. L'objectif, justement, c'est d'atteindre le maximum de personnes. Plus il y a de personnes sensibilisées, plus il y a des bons réflexes qui seront inculqués dans le quotidien des habitants.
2: Bon, le rendez-vous est donné. Ouais. Toutes les informations, on a redonné le site tout à l'heure. Si là, je sais pas si vous pouvez nous en donner un de conseil, ne serait-ce que pour faire baisser un peu sa facture d'énergie, qui, je l'ai compris en discutant avec beaucoup de gens, a augmenté pour tout le monde. Juste un tips comme ça, on dirait quoi, Lucas?
7: Moi, je pense que je vais d'abord citer un geste simple qu'on peut tous faire au quotidien, mais que certaines personnes n'ont pas assimilé totalement. Par exemple, c'est tout bête, mais quand on fait cuire quelque chose dans la cuisine, on met un couvercle sur la casserole. Certaines personnes n'y pensent pas, mais ça fait gagner du temps, donc c'est bénéfique pour tout le monde, et puis ça fait économiser 4 fois plus sur les factures au bout. Donc, c'est un geste tout simple. Mais certaines personnes ne le font pas toutes. Donc.
8: Ouais, les jeunes qui nous écoutent, là, qui font des pâtes, peut-être ce midi, là, mettez un couvercle.
7: Ouais, c'est ça.
2: Ça va faire des moins d'huile sur la fenêtre. En plus. Non, mais c'est vrai que c'est des petits gestes qui sont très anodins quand on vous entend. Ça paraît évident quand on le dit, mais c'est vrai qu'il y a peut-être plein de gens là qui nous écoutent, et t'as raison, Greg. Certainement beaucoup de jeunes pour qui ça ne vient pas naturellement à l'esprit. Et donc, ça, c'est un exemple de tout conseil que vous pouvez donner. C'est rendez-vous samedi pour les autres, alors.
5: Ouais, c'est ça. Exactement.
2: Bon, voilà. Merci beaucoup à vous trois. Merci à Rita aussi qui était derrière, bienveillante. Et donc, on rappelle, la maison de l'habitat-reims.fr pour toutes les informations au-delà des conseils qu'on va leur donner samedi.
8: Ouais, et pas de panique si vous êtes arrivé en cours de route sur RJR.
2: Oui.
8: L'échange complet sera retrouvé directement sur notre site internet rjrradio.fr.
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0: 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Pour la suite, on va écouter Julien Peretta.
1: La Gazette des Francas.
0: Mais juste avant, une fois par mois, Justine, on a plaisir d'accueillir ces deux garçons.
2: Et oui.
0: Hugues et José.
2: Hugues et José des Francas.
0: Et là, je prépare les auditeurs, c'est que là, attention, le show va démarrer dans un instant.
3: Ah, merci beaucoup.
0: Bonjour à tous.
4: Salutations.
2: Vous avez l'habitude que le show démarre avec ces deux-là et on va, comme d'habitude, commencer par les événements passés, les garçons. Je vous laisse le micro.
3: Du coup, je donne le titre Crossrep. Hugues.
4: Au niveau de la Crossrep, c'était du coup un événement autour du sport. Notamment, il y a eu un village d'animation auquel nous, on a pu participer. Et on a préparé ainsi des animations d'une durée de 30 minutes environ pour sensibiliser notamment les collégiens autour du sport, que ce soit sur l'esprit d'équipe, sur les différences entre qu'est-ce que le sport et qu'est-ce qu'un jeu, par rapport au fait de se dépenser, d'apprendre des choses, de s'entraîner aussi, et aussi par rapport aux forces et faiblesses qu'on retrouve dans le sport comme dans la vie.
3: Aussi, on a participé au Festive Eiffel. On a fait à peu près la même chose le matin. On venait parler sur les motivations, sur le parcours sup, sur ce qu'ils pouvaient faire par la suite, les jeunes, avec certains jeunes qui étaient un peu en décrochage scolaire. Mmh. Du coup, on a pu faire connaissance, on a pu leur parler de notre parcours éducatif et par la suite leur donner des idées, les aiguiller et savoir d'où va venir peut-être leur motivation pérenne. Donc, on a discuté avec eux autour de ces thèmes-là. Et par la suite, on a participé au Festival. On avait un stand, il y avait un concert, plusieurs concerts.
0: Ah, chouette!
3: Fort sympathique, on a bien aimé.
4: Ouais, c'était vachement sympa et on a pu du coup rencontrer de nouveaux partenaires aussi avec lesquels échanger et peut-être faire d'autres événements. Et nous, on avait un stand avec une grande fresque qui représentait l'espace.
0: Ah, bien, ouais.
4: L'univers avec une question. Pourquoi s'intéresser à l'univers? Et chaque personne qui passait devant, qui passait à côté, dessous, au-dessus, se disait comment est-ce qu'on peut répondre à cette question? Et on leur mettait à disposition des crayons, des feutres, des marqueurs, etc. Et ils pouvaient dessiner, écrire ou même réfléchir. Et à des moments, on avait des personnes qui étaient là vraiment en train de se questionner pendant 2-3 minutes. Il y a eu d'excellentes réponses. Et franchement, c'est une belle ressource, en tout cas pour notre festival.
0: C'est hyper intéressant, ouais.
4: Bah oui, surtout qu'en fait, comme le lycée Gustave Eiffel là-bas, du coup, c'est des personnes en général qui sont plus dans tout ce qui était horticulture, qui était aussi dans
3: cuisine,
4: la restauration. Voilà, ils sortaient en fait de leur zone de confort, ouais. Et vraiment, c'était la petite étoile filante, si je puis dire, qui passait l'espace de ce festival-là et qui illuminait leur cerveau.
0: Oh, c'est beau.
4: Eh ben oui.
2: C'est vraiment bien dit, hein, moi je trouve. Hein. Vous aviez quelque chose de nouveau par rapport à finalement ce qui était leur zone de confort.
3: Ben c'est ça. C'est le but, ne pas faire les mêmes choses qu'ils font quotidiennement. Et ça leur rafraîchit la mémoire, ça leur donne. Ils se disent, ah, je connaissais pas. Ils apprennent, ils découvrent. Et par la suite, ils vont se mettre en action si ça les intéresse ou pas.
4: Ou alors ça débloque aussi des souvenirs, parce qu'il y en a qui parlaient effectivement du planétarium ou même d'autres expositions auxquelles ils ont pu assister étant plus jeunes. Et on a vu des petits émerveillements. On s'est fait, ah.
3: Mais ça fait rêver. L'espace, ça fait rêver.
4: Ça nous fait aussi rêver beaucoup, José, je pense.
3: Ah, mais on a hâte.
2: Mais c'est super intéressant, en tout cas, de pouvoir justement présenter d'autres choses aussi, ouvrir un petit peu tous les esprits, finalement. Et ensuite, du coup, vous avez d'autres événements passés?
3: On a fait... mais on a accueilli des collègues, en fait, parce que notre promo de CPGEPS, ils sont allés en Allemagne en décembre, en déplacement. Du coup, c'était une mobilité européenne là-bas. Ils ont fait une visite, ils ont pu découvrir nos camarades et aujourd'hui, ils sont venus sur Reims.
0: Okay.
3: C'était en avril.
4: Ouais, c'était en avril et au début ils sont passés par Paris quand même parce que ça, Paris reste la capitale malgré tout. Donc ils ont fait du bateau mouche, ils ont visité des monuments, des musées, par-ci par-là. Et aussi ils ont surtout appris à préparer des activités en français pour les mener du coup dans les structures des CPGEPS.
0: D'accord.
4: Vraiment localement en Champagne-Ardennes. Et c'était accompagné de temps conviviaux, de grands jeux aussi sur la paix, parce qu'on est arrivé, du coup c'était fin avril, début mai, avec le mi-mai, la fin de la Seconde Guerre mondiale, la célébration, et avec des ateliers avec différents partenaires, comme par exemple le CRIJ ou le Musée de la Reddition.
2: Et alors du coup, rapidement, est-ce que vous pouvez juste rappeler ce qu'est le CPGEPS pour nos auditeurs?
3: Le CPGEP, c'est une formation un peu plus formatrice que le BAFA. Il y a le BAFA et ensuite il y a le CPGEP.
0: Okay.
3: C'est un peu plus élevé, c'est un diplôme qui te justifie en tant qu'animateur.
2: Merci beaucoup les garçons. Ensuite, du coup, il y a la semaine du CLIC, intervention de sensibilisation au numérique auprès des jeunes.
4: Et oui, c'est le retour de la semaine du clic qui n'est pas que sur une semaine, mais sur plusieurs semaines. C'est la semaine du clic. Comme ça, on clique beaucoup. Elle se réalise dans différents secteurs cette année. On sera notamment à Wilson et on sera aussi à Maison-Blanche. Donc c'est à côté, on va pas se le cacher.
3: On
4: peut aussi aller à Croix-Rouge ou Châtillon. On a commencé par l'école Cavaro, notamment la semaine dernière, auprès d'une classe de CE2. C'était super intéressant. On a appris que les jeunes aujourd'hui se renseignaient sur YouTube.
0: Ah oui, et même TikTok a priori aussi.
3: Plus, il y en a qui cette école-là, c'était
4: mais là, YouTube. C'était vraiment YouTube. C'était sponsor YouTube, je mange YouTube, je dors YouTube, YouTube, je joue YouTube. YouTube partout.
0: Ah, s'ils veulent nos sponsors aussi, là, sur RGR.
4: J'ai l'impression qu'effectivement, c'était une sorte de passe décisive. Hein. On a surtout, dans deux semaines, on enchaîne quatre autres écoles. On va enchaîner avec Ravel, Billard, Gilbert Droit, Joliot Curie aussi. Et on a surtout un événement qui arrive en fin de semaine, du coup. Notamment à la Trac, on va faire une grosse sensibilisation avec le CRIJE auprès de différentes écoles élémentaires qui vont venir sous les chapiteaux de la Trac pour aussi ce genre de sensibilisation au numérique.
2: Événement dont on a parlé d'ailleurs puisque ça se tient pour... c'est ouvert à tous le samedi 30 sous justement le chapiteau de la Trac, le vendredi étant réservé aux scolaires.
4: C'est ça.
2: Bah, je t'en prie, hein, je voulais pas te couper dans ton.
4: Je me suis dit ça va quand même bien se passer. Et on ne sera pas présent le 30 en tout cas. C'est pour ça que le 29, vu qu'on est un peu plus axé sur le scolaire, on se rattrapera là-dessus. Mais c'est vrai que le 30, pour le coup, pour avoir participé aussi à l'organisation de cet événement et cette journée-là, il y aura beaucoup de choses. Ça sera notamment tourné autour du jeu vidéo. Donc avec, c'est un événement qui sera familial avec plein d'autres associations. Et je sais que chez mon association aussi, eSport Dessa, qui sera et j'y serai également sous une autre casquette.
2: Très bien, donc on pourra te retrouver là-bas aussi.
4: C'est ça.
2: Et maintenant qu'on a parlé du passé, pardon, on va parler du présent. Donc je te laisse présenter les événements à venir.
3: Alors les événements à venir, du 1 au 5 juin, il y a le challenge Michelet qui va avoir lieu. On va participer aussi.
4: Et oui, on sera aussi dans le village animation avec quatre animations différentes que nous ont proposées autour notamment de la citoyenneté, autour
3: l'altérité.
4: De l'altérité, donc égalité filles-garçons, de l'écologie et du développement durable. Et on va aussi parler du droit des enfants.
0: Important.
4: Voilà, c'est ça. Histoire de effectivement toucher un maximum de public avec une diversité de domaines. On trouve que c'est aussi assez important et essentiel dans ce genre d'événement. Et sur 5 jours, on aura le temps de vraiment de switcher en fonction des activités.
2: Bien sûr, un événement important avec de la sensibilisation à faire derrière aussi et de la prévention. Ensuite, on retrouve donc Franca des Ardennes. Est-ce que tu peux nous en dire un peu plus?
3: Exactement. Pour la Franca des Ardennes, du coup, nos collègues ils vont participer à la fête du livre qui se déroule le samedi 16 mai.
4: Okay. C'est déjà passé.
3: Mais c'est déjà passé.
4: Ah oui, c'est déjà passé, ça, je vous ai dit
3: cette information.
4: Par contre, je crois qu'il y a une autre fête qui arrive ce week-end, non?
3: Et c'est la fête du jeu.
0: Ah, magnifique.
3: Qui a lieu le samedi 30 mai à Charleville-Mézières.
4: Ah oui, à Charleville, c'est vrai que c'est pas mal ça là-bas.
3: Je suis d'accord avec toi.
4: Et oui, je crois qu'on a aussi des formations. On a des formations BAFA qui arrivent en juin, je vous ai, si je dis pas de bêtises.
3: Oui. BAFA 1, du 20 juin 2026 au 27 juin 2026, agglomération rémoise. Le lieu exact est encore à définir.
0: Ouais.
3: Et du 20 juin 2026 au 27 juin 2026, je vais jusqu'au bout. C'est à Épinal, du coup c'est dans les Vosges.
0: D'accord.
4: On va vérifier l'information, on sait au moins que c'est dans les Vosges et pas ailleurs.
3: Bien sûr.
4: C'est vrai que les autres fois on se loue, mais là pour le coup on est bon en géographie.
3: Oui, c'était une fois, on a...
4: C'est vrai que
3: c'était dans les parages, mais c'était
4: ça. C'était la porte à côté quand même.
3: À vol d'oiseau, mais voilà, ça va.
4: Ouais.
2: Et bien pour plus d'informations, du coup, il faudra aller se renseigner. Est-ce que vous pouvez rappeler vos réseaux comme ça, on les redonne à nos auditeurs?
4: Du coup, les Facebook. On est sur Facebook avec les Francas de la Marne. Et sur Insta,
3: c'est les Francas-du-8-51.
2: Eh ben merci beaucoup les garçons, on se retrouvera de toute façon pour une prochaine édition
0: tout à fait.
2: D'ici peu.
4: Mais on l'espère bien.
2: Et c'était un plaisir de vous avoir avec nous aujourd'hui.
4: Pareillement.
3: Merci beaucoup. C'était
0: merci capillairement beaucoup les
3: bien.
0: Garçons. C'est merci beaucoup Justine. 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
2: Bonjour chers auditeurs, pour les sorties ciné cette semaine, Colony est un film d'épouvante horreur à découvrir. Dans un gratte-ciel du centre de Séoul, une mystérieuse contamination se propage brusquement. L'immeuble est bouclé et toutes les personnes présentes confinées. Au départ, les infectés rampent comme des bêtes. Mais peu à peu, ils évoluent.
3: Aujourd'hui, je m'apprête à réaliser une

0: pas, il le sentait pas. J'ai insisté pour qu'on y aille.
1: L'objet du délit, de et avec Agnès Jaoui. Daniel Auteuil lui donne la réplique. Dans les coulisses d'une ambitieuse production de l'opéra Les Noces de Figaro, les tensions montent lorsque des accusations d'agression sexuelle éclatent, mettant en péril la production et forçant chacun à prendre position. Les conflits d'opinion et de génération se font jour, et comme toujours chez Agnès Jaoui, le rire n'est jamais loin du drame.
2: Si vous voulez bien vous adosser à la colonne de gauche, par exemple.
3: Vous voulez que je casse la colonne?
0: Non mais on peut pas continuer comme ça, faut qu'il soit remplacé, c'est tout.
4: Et on est quelques jours de la première.
5: Moi j'ai les yeux fixés sur mon conducteur, donc j'ai rien vu.
6: De toute façon il s'agit pas de toi Igor.
7: Je vais te ramener, d'accord?
8: C'est à cause de MeToo que les mecs ils osent plus conclure.
7: À cause de qui?
1: Pour mon film coup de cœur, j'ai choisi Histoire parallèle, avec notamment Isabelle Huppert et Virginie Efira. En quête d'inspiration pour son nouveau roman, Sylvie espionne ses voisins d'en face et leur invente une vie. Quand elle engage le jeune Adam pour l'aider dans son quotidien, elle ignore que celui-ci va bouleverser sa vie et son travail, jusqu'à ce que la fiction qu'elle avait imaginée dépasse la réalité à tous. Le scénario apparaît parfois un peu vertigineux, et Asghar Farhadi, excellent réalisateur iranien, pour ce deuxième long-métrage réalisé en France, interroge le quotidien qui se mêle aux fantasmes parfois vertigineux. Les questions du pouvoir démiurgique de la fiction. Isabelle Huppert, en romancière acariâtre, offre notamment une scène truculente dans laquelle Catherine Deneuve joue son éditrice. Si la première partie du film joue avec brio sur les histoires parallèles, mêlant à loisir les différentes réalités, la suite semble un peu moins aboutie et surtout simplifiée. Les rôles masculins sont de grande qualité, Vincent Cassel, Pierre Niney et Adam Bessa, qui arrivent à se dresser face à l'immense Isabelle Huppert. Le film invite, de toute évidence, à questionner la réalité et le moyen de la détourner ou de la fantasmer. Et voilà, c'est fini pour cette semaine, alors sortez, allez au ciné et n'oubliez pas, c'est toujours sympa de faire son cinéma, au revoir.
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0: La Maison de l'Habitat de Reims présente Focus Habitat.
1: Oui, plaisir d'accueillir nos amis de Focus Habitat ce midi, Julien.
2: Oui, et ils sont nombreux. Il y a un petit peu de monde aujourd'hui dans les studios parce qu'il y a pas mal d'actu et on a plaisir à en parler. D'abord avec celle qu'on connaît, cette voix qu'on connaît désormais depuis quelques temps sur RGR. C'est Rita Mouya qu'on a plaisir à accueillir. Salut Rita.
1: Salut Rita.
3: Bonjour.
2: T'es pas venue toute seule. Liam, Melvin et Lucas sont avec toi. On peut déjà les saluer.
4: Bonjour à tous.
5: Bonjour à tous.
6: Bonjour.
2: Voilà, on va demander bien parler dans les micros.
1: Dans le micro, ouais.
2: Rita, il y a pas mal d'actu évidemment avec la Maison de l'Habitat et quelques petits changements sur lesquels il faut informer évidemment les auditeurs et usagers qui seraient en capacité de nous écouter. Hein.
3: Effectivement. Alors bon, la Maison de l'Habitat, depuis janvier, on a eu quelques petits soucis de locaux. Donc la situation commence à avoir un peu le jour. Jusqu'à présent, nous étions accueillis dans un bureau au niveau du CCAS de Reims, rue Gaston-Boyer, que je remercie. Aujourd'hui marque notre dernier jour au sein du CCAS. Le temps de nous installer dans les nouveaux locaux de la Maison de l'Habitat. Donc j'invite les usagers à privilégier le dépôt de dossier dans la boîte aux lettres du 33 rue CRS, à nous contacter éventuellement par mail ou par téléphone sur la période du mois de juin. Et puis à partir de juillet, nous serons à nouveau en capacité de les accueillir physiquement. Et pour toutes nos actualités, c'est surtout aller sur notre site internet qui sera mis à jour.
2: La Maison de l'Habitat-Reims.fr avec le numéro qui du coup n'a pas changé, Rita, 03 26 87 87 69.
3: C'est ça. Et allez sur le site, de toute façon, s'il y a une petite modification de numéro de téléphone, de ligne directe ou d'adresse mail, tout sera en ligne.
2: Voilà. Et on remercie effectivement le CCAS qui était derrière la gare, hein. Enfin qui l'est toujours,
3: qui est toujours.
2: D'ailleurs.
3: Ouais. Voilà.
2: Mais plus pour vous, donc désormais voilà. À partir de ce soir.
3: Bon. À partir de ce soir.
2: Bon, voilà. Donc, oui, tu voulais rajouter.
3: Ah oui, je voudrais rajouter surtout aussi un grand merci à mon équipe parce que la période a été un peu compliquée pour elles, mais elles ont su être agiles, elles ont su s'adapter, elles ont su être disponibles pour les usagers. Et donc, j'ai vraiment un grand, grand, grand merci pour elles, une grande pensée et je suis très fière de leur travail.
1: Bravo à toute l'équipe, en tout cas.
2: Ouais, parce qu'on comprend qu'avec la petite désorganisation que vous avez connue sur ce début d'année 2026, la première moitié d'année n'a pas été simple, mais les missions se sont poursuivies, si j'ai bien compris, avec succès, donc bravo effectivement pour ça, et donc on rappelle à toutes les personnes, et on le redira hein, de toute façon régulièrement Greg sur cette antenne.
1: Tout à fait.
2: La Maison de l'Habitat-Reims.fr pour avoir toutes les informations, les suivis de dossiers, etc. Ça passe par là, par le site internet, le numéro de téléphone et l'adresse mail. On l'a bien compris, Rita. On l'a dit, nous sommes accompagnés de trois jeunes qui ont des missions dont on a déjà parlé en vérité dans Focus Habitat, mais on peut peut-être faire, pardon du jeu de mots, mais un focus sur cette mission qui est Civigaz, Rita.
3: Exactement. Donc la mission Civigaz qui a démarré pareil en début d'année, elle accueille donc là on a trois. Normalement, nous avons plusieurs volontaires, mais on a quatre volontaires sur cette mission, accompagnés d'un médiateur et d'une coordinatrice, qui ont pour rôle de mener une action de sensibilisation aux dangers liés au gaz chez les ménages équipés au gaz, que ce soit dans le parc social, mais aussi dans le parc privé.
1: Okay.
3: Et à ce titre, je vais leur laisser la parole.
1: Les garçons. Ah oui.
2: Melvin, Lucas et Liam, évidemment. Donc, soyez les bienvenus, les garçons. Déjà, vous pouvez rapidement, chacun votre tour, dire un petit peu. Alors, je pense que vos missions sont assez similaires, mais que vous puissiez vous présenter et puis savoir depuis combien de temps vous êtes avec la Maison de l'Habitat. Dans l'ordre, en rappelant vos prénoms pour que les auditeurs sachent qui leur parle.
1: Ouais.
5: D'accord, Melvin. Je vais commencer. Melvin, ça fait depuis mai. Mais que j'ai commencé la mission Civigaz. Du coup, comme l'a dit Rita, c'est la sensibilisation auprès des habitants pour les dangers liés au gaz. Ça ne paraît pas évident comme ça pour tout le monde parce que on a beaucoup d'objections. Mais c'est très important parce que toute utilisation du gaz comporte des risques.
1: Ah oui, bien sûr.
5: C'est pour ça. Notre mission, justement, sensibiliser le maximum de personnes. Là, sur samedi, on fait.
2: On va y revenir, on va y revenir.
5: Oui, justement, on va en revenir. Mais là, justement, je vais passer.
2: On fait le tour de table.
1: C'est la première radio présente. C'est leur première radio. On est en direct. C'est pas évident.
2: On est entre nous. Tout va bien, Liam.
7: Donc, moi, c'est Liam. Je suis le médiateur donc de Civigaz, enfin de la mission Civigaz.
4: avec l'équipe de service civique. Ça se passe super bien. On se déplace sur le secteur du Grand Reims. Et franchement, c'est vraiment un plaisir de pouvoir rencontrer du public et discuter aussi des dangers liés à la sécurité, etc.
2: Ok, Lucas.
6: Et du coup, moi, je m'appelle Lucas, donc j'ai 22 ans. Et puis, j'ai rejoint la mission en service civique depuis mi-avril. Et puis, en tant que du coup ambassadeur de la transition énergétique. Et je les rejoins parce que c'est un sujet important. Et c'est toujours un plaisir de pouvoir informer les habitants. Donc moi je suis ravi de faire partie de cette équipe. Et puis tout se passe bien pour l'instant, donc c'est parfait.
1: Alors, ils ont le sourire, les garçons.
2: Oui, et puis ils sont pas timides et il le faut, parce que pour aller à la rencontre des gens dans tout type de quartier, c'est important, parce que j'imagine que c'est comme ça que ça se passe. C'est vous qui allez quand même aller chercher les gens. Peut-être que les gens ont moins naturellement l'idée de venir vous voir.
5: Oui, c'est ça. Il faut, c'est du porte à porte aussi. Mmh. Du coup, il faut aller vers les gens. C'est ça. La première qualité, c'est d'être. Je vais y arriver. Désolé. Être extraverti.
2: Ouais.
5: Ça veut dire aller vers les gens, ne pas avoir peur de parler en public, ne pas avoir peur de se montrer, parce que justement, si on arrive devant chez quelqu'un, on est un peu timide. Mmh. Ça donne pas très envie de nous ouvrir la porte.
1: Il faut être avenant finalement.
5: Ouais, c'est ça. Voilà, parce que
1: quand ils ouvrent la porte,
5: On dérange les gens dans leur quotidien. Mmh. Ça veut dire, il faut être compréhensif aussi. Il faut savoir s'adapter.
2: Alors, si on parle des dangers liés au gaz, parce que c'est ce sur quoi vous sensibilisez, déjà parce que on va revenir sur la mission là qui arrive dans quelques heures maintenant, quelques jours, vous en avez déjà fait depuis vos débuts de mission. Comment la population elle réagit par rapport à ce que vous pouvez leur dire?
4: Généralement, ils réagissent assez bien. Ouais. Ça en fait toujours plaisir, et puis c'est bien pour eux aussi d'avoir un rappel. En cas d'intoxication, etc. Donc ils réagissent plutôt bien. Ils nous posent beaucoup de questions aussi, par exemple sur les éco-gestes, pour économiser tous les mois sur leur facture.
2: Ça, c'est un sujet en ce moment, vu le prix de l'énergie, c'est clair.
4: C'est ça. Et du coup, les gens, on a quand même un bon auditoire avec les habitants qui acceptent souvent qu'on rentre pour discuter avec eux. Et puis ça fait plaisir de partager aussi des moments avec les personnes en général.
2: Ouais, parce que le premier défi, j'allais dire, c'est la relation de confiance quand on est sur le pas de la porte, de dire ok, laissez-moi vous parler, j'ai un truc important à vous dire, quoi.
6: C'est ça, c'est qu'en fait certaines personnes parfois peuvent être un peu réticentes à l'idée de nous voir quand on vient sonner à leur porte, tout ça. Donc notre objectif premier, c'est d'abord de les rassurer, de dire qu'on n'est pas vendeur, on n'est pas technicien, on vient vous sensibiliser et que c'est que pour leur bien en fait. Donc une fois que l'idée a été intégrée, les visites sont plus simples à aborder et on peut faire nos visites sans trop de soucis. Du coup.
1: Et puis j'imagine que vous avez une carte de toute manière quand vous présentez.
2: Vous êtes identifiable.
1: On laisse pas rentrer n'importe qui, donc j'imagine que vous avez de quoi justifier.
6: Oui, c'est ça. C'est ça. Mais après, il y a tout de même certaines personnes qui sont un peu réticentes et on les comprend. Ouais. Et donc du coup, notre objectif, comme je dis, premier, c'est d'être souriant, de rassurer, tout ça.
1: Alors justement, vous avez une formation pour discuter avec les gens. Est-ce qu'on vous a donné des armes justement pour approcher les gens?
2: Alors, c'est Rita qui revient.
1: J'ai peut-être posé une question, je vais me faire rouspéter en direct.
3: Pas du tout. Non, effectivement, ils sont. Alors, on l'avait déjà rappelé sur un précédent Focus Habitat. Nous sommes accompagnés par Omega et la Fondation FACE, donc Fondation Agir contre l'exclusion. Et dans ce cadre-là, les jeunes bénéficient en fait d'une formation préalable au démarrage terrain. Donc, on leur explique vraiment les procédures, c'est-à-dire comment se présenter, comment échanger avec les usagers, et on leur explique aussi surtout les éléments techniques, parce que finalement, tout à l'heure il disait on n'est pas des techniciens, on n'est pas des spécialistes, mais s'ils en deviennent, ils deviennent des techniciens, puisqu'ils ont en fait la connaissance du process de sécurité autour du gaz.
2: Ouais. Ce qu'ils voulaient dire, c'était que c'était plutôt dans le sens marchand, c'est-à-dire qu'ils vendent rien.
3: Ils n'ont rien à vendre. Donc on a cette mission, elle est financée par GRDF, bien évidemment, parce que qui dit gaz dit GRDF, et nous avons le soutien du Grand Reims dans le cadre de la politique transition énergétique sur le territoire.
2: Okay. Avant de parler de la prochaine mission, les garçons, avec le feedback que vous avez jusqu'à maintenant, vous constatez une vraie méconnaissance sur ces sujets-là, où aujourd'hui vous considérez que les habitants, en tout cas à Reims, pour ceux que vous côtoyez, sont quand même suffisamment connaisseurs de la situation et de la façon dont il faut réagir en cas de danger?
4: C'est vrai qu'il y a beaucoup d'habitants qui ne connaissent pas forcément le sujet, qui connaissent pas forcément les risques liés aux intoxications et aux fuites de gaz. Donc c'est intéressant de voir que les gens en apprennent tous les jours grâce à nous, et grâce à ce qu'on leur présente. Donc c'est vrai que ouais, il y avait quand même une grosse méconnaissance de l'IE à tout ça.
2: Donc ce qu'on peut dire, c'est que à travers vos missions, non seulement vous permettez à quelques-uns de faire peut-être quelques économies en, en gérant mieux, mais vous pouvez éventuellement sauver des vies si jamais un jour il peut y avoir une catastrophe. Sait-on jamais. En tout cas, l'idée, c'est avec vous de l'éviter. Alors justement, puisqu'il y a des besoins, est-ce qu'on peut parler de la prochaine mission qui arrive là très très prochainement?
4: Alors oui, donc samedi à l'Esplanade Rouet, nous avons une animation. Du coup, sur le parc privé, où on va aller à la rencontre des habitants de ce parc pour leur présenter des petites activités, des jeux, des chamboultous, des questionnaires, etc. Et même leur faire gagner des petits lots, des petits goodies.
2: C'est toujours mieux hein, comme ça.
4: C'est ça, toujours plaisant de gagner quelque chose à la fin de la journée. Donc, on espère avoir du monde quand même. Et puis... avoir passé un bon moment avec ses habitants.
2: Bon voilà, en plus il fera beau, je crois, ce week-end. Chaud, peut-être un peu chaud, oui, c'est vrai. Donc soyez attentifs, allez rejoindre. D'ailleurs, ça, on vous identifiera comment, vous serez sur un endroit spécial. On est sur le quoi? On est sur le quartier des Épinettes, là C'est pas loin, je crois, l'esplanade Rouet.
4: Ça sera en face du cimetière de l'Est.
2: Ok. Et du coup, vous êtes identifiable comment, là, samedi? C'est à partir de quelle heure?
4: Alors, ça sera à partir de 10h jusqu'à 18h. Et donc on aura des petits stands dehors, donc sur l'esplanade, avec les activités en question.
2: Donc l'idée, c'est de dire aux gens là qui nous écoutent, soyez curieux, allez voir tous ces jeunes là qui sont en train de vous parler ce midi, et ils seront en capacité de vous donner toutes les informations. L'idée, c'est ça, c'est de faire un peu les deux, à la fois de l'info et à la fois un truc un peu ludique que ce soit mieux intégré.
3: Et alors, je vais juste compléter. Qui dit mission Civigas dit logo. Ils sont en fait floqués. Hein, déjà. Ils ont un petit gilet bleu. Donc vous les reconnaîtrez. C'est marqué Civigas dessus et vous ne pourrez pas les louper. Hein.
1: On les verra de loin.
3: Voilà.
2: Donc 10h, 18h.
4: C'est ça.
2: On l'a dit, c'est gratuit évidemment.
4: Oui, bien sûr.
2: Et les gens viennent quand ils veulent, à partir du moment où vous êtes sur place.
4: Exactement. Ils peuvent venir dès qu'on est là, ils nous voient. N'hésitez pas à venir, on vous accueillera avec plaisir.
2: Et vous allez vous balader peut-être un peu aussi dans le quartier.
5: Durant ce temps, après aussi, on pourra faire des visites à domicile. Justement, c'est ça, avoir le maximum de personnes qui viennent à nos stands, justement, pour pouvoir à la suite réaliser des visites et faire plus de sensibilisation. L'objectif, justement, c'est d'atteindre le maximum de personnes. Plus il y a de personnes sensibilisées, plus il y a des bons réflexes qui seront inculqués dans le quotidien des habitants.
2: Bon, bah voilà, le rendez-vous est donné. Ouais. Toutes les informations, on a redonné le site tout à l'heure. Si là, je sais pas si vous pouvez nous en donner un de conseil, ne serait-ce que pour faire baisser un peu sa facture d'énergie, qui, je l'ai compris en discutant avec beaucoup de gens, a augmenté pour tout le monde. Juste un tips comme ça, on dirait quoi, Lucas?
6: Moi je pense que je vais d'abord citer un geste simple qu'on peut tous faire au quotidien, mais que certaines personnes n'ont pas assimilé totalement. Par exemple, c'est tout bête, mais quand on fait cuire quelque chose dans la cuisine, on met un couvercle sur la casserole. Certaines personnes n'y pensent pas, mais ça fait gagner du temps, donc c'est bénéfique pour tout le monde, et puis ça fait économiser 4 fois plus sur les factures au bout. Donc c'est un geste tout simple. Mais certaines personnes ne le font pas toutes.
1: Ouais, les jeunes qui nous écoutent là, qui font des pâtes peut-être ce midi là, mettez un couvercle,
6: c'est ça.
2: Vous allez faire des économies moins de sur la fenêtre en plus. Non mais c'est vrai que c'est des petits gestes qui sont très anodins quand on vous entend, ça paraît évident quand on le dit, mais c'est vrai qu'il y a peut-être plein de gens là qui nous écoutent, et t'as raison Greg, certainement beaucoup de jeunes pour qui ça vient pas naturellement à l'esprit. Et donc ça, c'est un exemple de tout conseil que vous pouvez donner. C'est rendez-vous samedi pour les autres alors.
4: Ouais, c'est ça. Exactement.
2: Bon voilà, merci beaucoup à vous trois, merci à Rita aussi qui était derrière, bienveillante, et donc on rappelle la maison de l'habitat-reims.fr pour toutes les informations au-delà des conseils qu'on va leur donner samedi.
1: Ouais, et pas de panique si vous êtes arrivé en cours de route sur RJR, l'échange complet sera retrouvé directement sur notre site internet rjrradio.fr.
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1: Et salut tout le monde et salut Hervé.
2: Salut Julien.
1: Bienvenue dans cette émission consacrée, vous le savez, à la mobilité douce. Rendez-vous d'ailleurs, tiens je le dis tout de suite, sur rjrradio.fr pour retrouver tous les beaux sujets qu'on a déjà évoqués précédemment. Alors, ça c'est le rendez-vous, vous retrouverez évidemment celle-ci sur le même adresse. Au programme aujourd'hui, on va encore parler vélo, puisque c'est un sujet de ces dernières semaines. Bah oui, mais après tout, pourquoi pas. Ça fait partie des pistes alternatives pour oublier la voiture notamment. Alors cette fois, on va parler vélo, mais on va surtout s'adresser aux étudiants. Ou en tout cas, on va parler d'un dispositif qui leur est adressé.
2: Oui.
1: Puisqu'il y a une toute nouveauté là depuis avril 2026, pour celles et ceux qui écoutent cette chronique un peu plus tard qu'en mai 2026. C'est un système de location de vélo pour ses études en fait, à l'université.
2: Ouais, c'est tout nouveau. Ici à la fac. Alors c'est tout nouveau pour les étudiants parce que ça existait déjà à l'époque. Il y a alors 15 ans de ça là pour les profs. Quoi. En tout cas, c'est tout nouveau pour les étudiants.
1: Tout à fait.
2: Et l'origine, en fait, la première origine de cette idée-là, c'est un bilan carbone. Je ne sais pas si tu le sais. C'est une mesure ou à défaut une estimation de l'ensemble des émissions de gaz à effet de serre de la fac. Les bâtiments, toutes les énergies qui sont nécessaires, les déplacements, la restauration, enfin tout ça. Quoi. Et au moment de ce bilan carbone, eh ben, les personnes qui réalisent ça prennent conscience que la moitié de ces émissions sont dues au déplacement des étudiantes et des étudiants entre leur domicile et la fac. Et à ce moment-là, un bilan carbone, c'est une réflexion écologique. Et donc naturellement, les gens qui pilotent cette action-là se disent c'est absolument nécessaire de faire autrement. Et donc, comment on fait autrement? Et c'est là où la région intervient, donc la région Grand Est intervient, à lancer ce qu'on appelle un appel à manifestation d'intérêt. Globalement, ils disent aux gens, proposez-nous des projets et puis on va choisir. Et la fac de Reims propose un projet, dit nous ça nous intéresse de récupérer des vélos pour les mettre en location, les proposer à nos étudiants. Et la région donne 400 vélos pour ce projet-là.
1: Voilà, aux couleurs de la région Grand Est évidemment, ça fait partie du financement.
2: On voit bien le logo de la région Grand Est sur les vélos, très clairement.
1: Cette initiative rentre parfaitement dans l'esprit de cette émission, de cette chronique. Tu l'as dit toi-même, c'est une possibilité de voir autrement, de faire autrement par rapport à tout ce qu'on peut imaginer, à savoir notamment la voiture.
2: Ouais, et c'est pour ça que j'ai choisi ce sujet, parce qu'en fait, ça fait longtemps qu'on n'a pas abordé, tu vois, présenté d'alternatives, de moyens de faire autrement, en fait. On avait parlé de sécurité routière, on a parlé des conseils pour se déplacer à vélo, des opérations mises à vélo. Mais ça faisait longtemps qu'on n'avait pas présenté une initiative. Et donc, c'est pour ça que j'ai choisi ce sujet.
1: Et elle est la bienvenue, parce qu'en plus de ça, au-delà du bilan carbone, la problématique de la mobilité des étudiants est importante.
2: Ah oui.
1: Surtout pour des problématiques économiques aussi. C'est ouvert depuis début avril 2026. Pour rentrer dans le détail, tu as parlé de 400 vélos. Tu as très justement signalé que l'université de Reims était aussi de Champagne-Ardenne.
2: Oui.
1: Donc il y a effectivement une grosse majorité des vélos qui sont réservés aux deux campus à Reims, Croix-Rouge et Moulins-de-la-Housse, 360 précisément. Et il y en a ensuite qui sont notamment sur le campus Troyen, entre autres.
2: Ouais,
1: et je crois qu'il y en a à Chalon aussi.
2: Charleville.
1: Et Charleville.
2: Ouais, c'est ça. Et hier, on m'a parlé de Chaumont. Et j'en profite tout de suite pour remercier deux personnes de la fac, donc de la mission développement durable et responsabilité sociétale, qui ont accepté de répondre en urgence à mes questions. Donc Dominique Roux, qui est donc la vice-présidente de l'URCA, dédiée à ce projet-là, quoi, et Alexis Guillot, qui travaille dans cette mission-là, et tous les deux m'ont gentiment répondu hier. Donc il y a une partie des réponses et des informations dont je disposais, et eux m'ont donné le complément. Quoi.
1: Alors si on rentre un petit peu plus concrètement dans ce dispositif, parce que pour celles et ceux que ça intéresse, là, les étudiantes, étudiants qui sont sur un des campus qu'on a référencé, bon, il y a... En vrai, c'est assez facile pour louer un vélo, mais il faut peut-être qu'on explique de quoi il s'agit et comment on fait.
2: Oui, alors d'abord, moi, je voudrais saluer en fait la réflexion, parce que j'ai déjà connu d'autres expériences de mise à disposition ou de location de vélo, où il manquait souvent un morceau du jeu, tu vois, en quelque sorte. Et là, toute l'équipe a vraiment réfléchi à mon avis, quasiment tous les critères pour que l'opération réussisse. Et c'est ce qu'on va voir. Tu vois, par exemple, le vélo, donc déjà, c'est un vélo qui est identifié. Ça veut dire qu'on sait qu'il appartient à la fac et qu'il t'a été prêté à toi. Donc, ça, je trouve que c'est intéressant. Il y a un panier.
1: Oui.
2: Pour mettre tes petites affaires devant, voilà, t'as un panier. T'as un antivol et un antivol de qualité. C'est pas le petit tortillon là qu'on coupe avec une pince, c'est un antivol de qualité. Et pour terminer, il y a un casque qui est donné.
1: Voilà.
2: Et alors un casque, celui-là, il a été donné par...
1: C'est la CEVEC.
2: Voilà, c'est ça.
1: C'est la contribution que les étudiants payent lorsqu'ils s'inscrivent à l'université.
2: Exactement, voilà. Donc tu vois déjà, et ça fait le lien avec la dernière chronique là sur le casque.
1: Le casque
2: là.
1: À vélo, oui.
2: Déjà là, je me dis, ben, on a à peu près, enfin, sur l'équipement proprement dit, ben, on a tout. Ensuite, il y a cette idée aussi de l'entretien. Moi, j'ai déjà vu des endroits où on met à disposition des vélos, mais aucune explication pour l'entretien. Et vas-y, débrouille-toi, quoi.
1: Mmh.
2: Voilà, débrouille-toi. Bah là, les petites réparations, tu les fais toi-même, en fait. Voilà, enfin, les étudiants là, les font eux-mêmes. Mais la fac a aussi négocié avec, enfin, discuté en tout cas avec quelques associations dans les grandes villes qu'on a citées là. Ici, Vélo Oxygène à Charleville, c'est ma ville à vélo 08. Il y a je ne sais plus quel Emmaüs à Chalon. Et en tout cas, négocier pour qu'il y ait un accueil un peu privilégié, des tarifs privilégiés. Voilà, pour les personnes qui viennent réparer bah, ce vélo-là de la région Grand Est.
1: Mmh.
2: Voilà. Donc ça, je trouve que c'est vraiment intéressant. Il y a aussi tout un guide des explications qui sont données sur bah, le code de la route, comment on conduit à vélo, tu vois. Voilà, toutes les sécurités à prendre. Voilà. Ça, je trouve que c'est super intéressant. Et là, je vais mettre un bémol. Peut-être que ça aurait pu être intéressant d'avoir bah, un petit cours de remise en selle, comme on appelle ça, ou de vélo-école. C'est en réflexion. Donc ça viendra peut-être
1: à l'université, d'accord.
2: Ouais, ouais. Okay. Ça viendra
1: j'avais
2: peut-être,
1: pas l'info.
2: Mais ça peut être intéressant, tu vois. Enfin, moi, genre, ce matin, j'étais donc je fais une parenthèse. J'étais dans un café, j'ai regardé des gens circuler à vélo. Bon, il y en a qui auraient besoin un petit peu de retourner dans une vélo école en fait, voilà, pour avoir quelques conseils pour leur propre sécurité, tu vois.
1: Oui, c'est ça. Ils se mettent en danger eux-mêmes
2: ouais,
1: parfois.
2: Ouais. Tu vois, enfin, là, on en a parlé là, il y a 15 jours, 3 semaines, enfin un peu plus. Hein. Si tu tournes à gauche à vélo, tu le signales. Tu tends le bras pour que la personne derrière toi bah, sache que tu vas tourner à gauche. Si tu ne te tends pas, bah, qui est-ce qui sait que tu tournes à gauche? Personne,
1: oui,
2: quoi.
1: Oui.
2: Donc voilà, ça, je trouve que c'est vraiment intéressant. Il y a aussi la réflexion sur le stationnement.
1: Vous avez peut-être vu apparaître quelques garages à vélo, effectivement.
2: Oui, c'est ça. Alors, et là, toujours une réserve. Moi, j'interviens à la fac, je donne des cours à la fac. Et mon vélo, il est souvent attaché quand même à un lampadaire. Quoi. J'ai eu des discussions, tu vois, avec les gens, avec Dominique Roux particulièrement, là, sur le manque d'arceaux ou de garages à vélo, de garages sécurisés. Voilà. Voilà. Mais en tout cas, il y a quand même cette réflexion-là. Ce que je veux dire, c'est que, à mes yeux, leur réflexion, elle n'est pas parfaite, mais elle inclut tous les points. Mais moi, j'aurais pris d'autres décisions, tout simplement. Mais en l'occurrence, c'est eux qui les prennent et c'est parfait, quoi.
1: C'est très clair.
2: Ouais, ouais,
1: okay. Voilà. Quand tu parlais de stationnement, l'université parle de garage sécurisé. Hein, donc
2: oui.
1: L'idée, c'est que ce soit ou abrité ou en tout cas à l'abri d'un potentiel vol, au-delà de l'antivol.
2: Ouais, y compris la maison. Tu vois, en fait, là où habite, enfin, quand je dis à la maison, là où habitent ces étudiantes, là, étudiants, l'université encourage à mettre dans un lieu qui est protégé, abrité et pas dehors dans la rue. Personne n'ira vérifier où tu mets ton vélo. Hein. Voilà. Mais en tout cas, c'est vraiment l'encouragement quoi, pour que le vélo revienne. Quoi. Donc moi, je me dis, ils ont vraiment pris en compte tous les paramètres pour réussir cette opération.
1: Je termine parce que j'ai vu, en me baladant beaucoup dans plusieurs coins de la ville, ces garages à vélo. Au début, je me suis demandé ce que c'était ces petits espaces abrités.
2: Oui.
1: J'en ai vu un notamment pas loin de la gare Franchet-d'Espéré, entre autres.
2: On est
1: entre la gare Franchet-d'Espéré et l'arrêt de tram du même nom. Il y en a ailleurs en ville, je crois qu'il y en a pas loin des promenades. Aussi des espaces
2: pas trop dire,
1: abrités.
2: Ouais.
1: Je me suis longtemps demandé de quoi il s'agissait parce qu'ils sont apparus comme ça sans affichage et il me semble que ce soit des garages à vélo. Hein.
2: Ouais. Et il y en a à la fac aussi.
1: Évidemment.
2: Moi je fréquente Moulin de la Housse et très clairement j'en vois un. Il y en a peut-être d'autres, hein, mais j'en vois un en tout cas. Et là-haut, à Croix-Rouge, il y en a aussi. Quoi.
1: Ouais.
2: Donc c'est des endroits où tu peux laisser. Alors à la fac, moi je laisse mon vélo dehors, hein, je ne mets pas dans un abri sécurisé. Mais c'est, en tout cas c'est confortable, il est protégé de la pluie.
1: Alors tout ça pour dire que c'est une offre à destination de tous les étudiants,
2: oui.
1: Qui nécessitent un tarif avec un avantage quand même, c'est que ça reste accessible parce qu'on parle d'étudiants dont on connaît souvent la précarité. Et en plus de ça, il y a plusieurs offres, Hervé, dans le temps et selon qu'on soit ou non boursier.
2: Oui, c'est ça. Ouais. Il y a une première offre qui court jusqu'à mois d'août et une deuxième qui va jusqu'à la fin d'année.
1: Décembre.
2: Jusqu'au mois de décembre. Quand même. La première offre, donc là pour les 5 premiers mois, c'est 45 euros pour les personnes qui bénéficient d'une bourse et 49 pour les personnes qui ne bénéficient pas de bourse.
1: Pour les autres,
2: ouais. Et la deuxième, un peu plus longue, là, donc c'est 75 euros pour le premier cas et 83 pour le deuxième. Moi, j'ai un petit désaccord avec toi en disant c'est accessible, ouais, c'est accessible, il faut quand même.
1: Ça reste un coût.
2: Ouais, sortir 50 balles, tu vois, qu'on soit boursier ou pas boursier, je me dis c'est quand même un peu cher, quoi. Et c'est là où, tu vois, encore une fois, je dis, ils ont tout réfléchi à tout, mais je suis pas complètement d'accord avec tout ce qu'ils font, quoi, toutes leurs décisions. Je me dis c'est quand même un petit peu cher. Peut-être qu'il aurait pu y avoir, alors à la fois une différence plus grande entre boursier et non boursier.
1: Ça, là-dessus, je suis d'accord.
2: Et puis peut-être un prix plus bas. Voilà.
1: Alors après, j'ai pas fait les comptes, mais si on compare à la voiture, le prix de l'essence, l'entretien de la voiture, le coût des assurances, c'est évidemment avantageux l'offre du vélo. Sûr, ouais. Et même pour les transports en commun, j'avoue ne pas connaître les tarifs d'un abonnement au tram, par exemple, mais j'imagine que ça doit être avantageux de prendre le vélo.
2: Ouais,
1: j'avoue, je connais pas les tarifs.
2: Ouais, ça, je pense que c'est incomparable. À l'époque, le tarif, globalement, c'était, il y a quelques années de ça, il y a 2-3 ans, c'était, à peu près, à l'année, c'était 400 euros plein tarif. Donc, un étudiant ne doit pas payer ce prix-là. Il doit payer peut-être la moitié, tu vois, donc 200 balles. Bon, bah là, pour moins de la moitié, t'as 7 mois de vélo, quoi. Voilà. Et que tu peux utiliser n'importe quand, en fait. Enfin, tu peux utiliser pour aller à la fac, pour venir ici à la radio, à RJR, pour aller au cinéma, enfin, au stade, peu importe, quoi.
1: Que ce soit d'avril à août ou d'avril à décembre, tu le loues. Tu l'as.
2: Ouais.
1: Voilà. Fais ce que tu faudra veux, juste exactement. Le restituer à la fin de la date.
2: C'est ça. Ouais. Donc non, c'est clair que c'est tout à fait comparable. Enfin, tu vois le chiffre que je mentionne souvent, c'est une voiture, c'est 4-5 000 euros. Alors les étudiants, j'imagine qu'ils ont des voitures plus petites, voilà, que le commun des mortels. Donc on va dire à 3 000 euros à l'année. Là, si on fait un ratio, on est à 100 balles sur l'année, quoi.
1: Oui, c'est sûr, c'est plus avantageux.
2: Donc, la différence, elle est énorme. Ça fait 2900 balles de gagner, quoi.
1: Alors, il faut fournir un petit effort parce qu'il ne s'agit pas de vélos électriques, hein, si j'ai bien compris. Hein. Ce sont des vélos dits musculaires, hein, faut pédaler.
2: Ouais, des vrais vélos, quoi. Voilà. Mais en fait, moi, c'est ce que j'ai. Donc, quand je vais à la fac, bah, c'est systématiquement comme ça que je monte. Voilà, ça se fait. Alors, effectivement, ça demande sans doute d'être un petit peu sportif. Et si besoin, bah, on peut prendre des détours pour rallonger le trajet et donc réduire un peu la pente, quoi. Mais il n'empêche qu'on a quand même gravi les quelques dizaines de mètres d'altitude, quoi.
1: Voilà. Je termine sur le coût, parce que l'université le justifie quand même par le fait que le coût de l'assurance plus l'entretien, l'usure à réception du vélo nécessite ce coût. Voilà.
2: Ouais, tout à fait.
1: Qui j'imagine est le plus bas qu'ils pouvaient proposer pour ce type de location. Après, c'est une nouveauté, donc peut-être que les prix seront évolutifs sur les prochaines années, on verra.
2: Ouais, moi j'ai entendu un autre argument, enfin j'ai entendu celui-là et un autre, donc j'ai discuté avec Alexis et Dominique et chacun m'a donné un argument différent. Et Dominique m'a donné ton argument, à savoir que ça englobe les coûts de la fac. L'objectif est surtout pas de faire un bénéfice. Et Alexis, lui, m'a dit les prix sont comparables au vélo que tu peux louer au Grand Reims, en dessous de la piscine. Voilà. Et ben, c'est-à-dire que si tu loues un vélo au Grand Reims ou si tu loues quand tu es étudiant, si tu loues un vélo à la fac, les prix sont les mêmes, quoi. C'est ce qu'Alexis m'a dit, quoi.
1: Alors, si vous voulez plus d'informations, là, on en a déjà dit beaucoup quand même. Mais j'espère que ça a suscité votre curiosité parce que c'est une vraie solution pour vous, étudiantes, étudiants qui nous écoutez. Il y a une page réservée au développement durable à la responsabilité sociétale sur le site de l'université de Reims-Champagne-Ardennes. Si vous allez sur unif-reims/DDRS, donc pour développement durable et responsabilité sociétale, vous allez avoir toutes les informations en plus détaillé de ce qu'on vient de dire. Il y aura le lien pour louer, réserver votre vélo. Et je crois même qu'il y a un petit kit avec tous les éléments qu'on vient de dire.
2: C'est ça, le contrat en fait, le contrat et tous les conseils qui sont donnés. Quand même.
1: Les tarifs, les conditions de restitution, ce qu'il ne faudra quand même pas oublier de le rendre à la fin.
2: Tout à fait, c'est-à-dire qu'en fait, si tu ne le rends pas, j'allais dire amendable, non, tu dois le vélo en fait, tout simplement. Quoi.
1: Oui, en fait.
2: Ce qui est normal.
1: C'est le principe du service.
2: Oui, c'est ça.
1: Donc voilà. Ouais. Bon, donc c'est quand même une belle initiative et c'était important dans cette émission qu'on puisse la valoriser.
2: Moi, je trouve que c'est admirable en fait. Et encore une fois, je suis persuadé qu'ils ont intégré tous les éléments pour que ça réussisse. Je suis pas d'accord avec les choix qui ont été faits, enfin avec tous les choix qui ont été faits, mais en tout cas, je trouve que c'est admirable. Peut-être qu'il y a d'autres structures qui peuvent s'en inspirer. Pourquoi pas ici le lycée, par exemple. Une administration, peu importe, une entreprise pourrait mettre à disposition des vélos. Moi, je sais que ça existe. J'ai aidé une entreprise du côté de Nantes, là-bas, qui a acheté des vélos mis à disposition de ses salariés. Quoi. Et je trouve que c'est
1: pareil à la location.
2: Alors non, je crois que c'est quasiment gratuit.
1: Ah ouais, très bien.
2: Ouais. Et encore une fois, ces gens-là, ils étaient allés chercher des vélos là-bas au bout du monde, donc Golf Morbihan en Nantes, quoi. Et je leur ai dit, moi, je suis sûr qu'en bas de chez vous, il y a quelqu'un qui peut vous fournir des vélos et les entretenir. Et effectivement, au bout de la rue, il y avait un gars qui proposait des vélos et qui les entretenait, quoi. Et là, vraiment, enfin, je reviens sur la fac de Reims, mais la fac de Cours, quoi. Et je salue leur réflexion, quoi.
1: Saisissez-vous de cette opportunité avec les moyens qui sont les vôtres, évidemment, et ça personne n'en jugera. C'est trop tôt pour faire un bilan parce que ça vient de démarrer, oui, cette initiative. Ouais. Je sais qu'il y a déjà des locations, locations qui ont été faites. Hein, donc, allez, il y a 360 vélos à Reims, 40 sur les autres campus de l'Université de Reims-Champagne-Ardennes. Donc, n'hésitez pas à vous saisir de cette opportunité. Ouais. Est-ce qu'on a une petite météo de fin d'émission?
2: Bien sûr, elle est joyeuse là aujourd'hui.
1: Magnifique.
2: En fait, ce matin, donc, je venais à vélo naturellement. À deux occasions différentes, je me retrouve avec un feu rouge à 30 mètres de moi et une voiture derrière moi, des voitures bloquées au feu, puis des voitures derrière moi. Et les deux fois, donc la première fois c'était un homme, la deuxième fois c'était une dame, les personnes restent tranquillement, tu vois, 10 mètres derrière moi, et roulent à mon allure. Et donc moi, à un moment donné, je m'arrête, elles se mettent à... Ben, je vais à leur niveau. Je leur dis tout simplement, vous avez été d'une intelligence redoutable. Parce que vous êtes resté derrière moi et vous n'avez pas cherché à me déplacer et à vous mettre là-bas, coller au feu. Voilà. Et les gens me disent, bah non, c'est juste normal. Quoi. Je dis, bah non, c'est pas normal. Puisqu'il y a un mois de ça, j'avais raconté l'inverse.
1: C'est vrai, dans une autre météo.
2: Ouais. Et en fait, il y a tellement de gens qui me doublent comme ça pour se retrouver au feu devant moi, là, et puis je les redouble derrière. Quoi. Et donc voilà, je salue ces deux personnes-là et je vous encourage. Comme pour la location de vélo, à prendre exemple sur ces personnes-là, elles n'ont pas perdu de temps, quoi. Et elles m'ont mis en sécurité.
1: On sait faire sens commun et société, même sur la route, des fois.
2: Tout à fait.
1: C'est vrai que c'est joyeux. Ouais. Ça donne foi en l'être humain et le respect mutuel.
2: Sûr, ouais.
1: Le bien vivre ensemble existe encore.
2: Tout à fait.
1: Super. Elle est pleine de positivité, cette émission. Merci beaucoup, Hervé.
2: Merci, Julien.
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1: Passez une bonne soirée sur RJR dans quelques instants. RJR Campus avec au programme de la musique, des bons plans, des cadeaux ou encore des petits jeux. Mais juste avant, sur l'heure des infos.
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1: Et c'est avec Justine. Salut Justine.
2: Salut Aslan, bonsoir à tous.
1: Reims, une ville où il fait bon vivre pour les étudiants.
2: Et oui, c'est une info qui donne le sourire. Reims a pris 4 places au classement de l'étudiant et s'est hissé à la 17e place sur un total de 50 villes. 50 villes françaises de plus de 7500 étudiants qui ont été comparés à l'aide de 12 critères classant regroupés en 5 items. Attractivité, formation, vie étudiante, cadre de vie et emploi. A noter que la ville s'est également hissée au top 10 pour le critère qualité de la vie étudiante. À Reims toujours, après une suspension de près de 2 mois en raison de la fermeture partielle de la basilique Saint-Remi, le show lumineux et musical Luminescence va reprendre le samedi 20 juin 2026. À noter que la réouverture de la basilique est prévue, elle, au 12 juin. Dans l'actu, le tribunal correctionnel de Nanterre a condamné Patrick Balkany à respectivement 15 mois d'emprisonnement ferme et 3 ans ferme, mais sans mandat de dépôt dans 2 dossiers distincts de détournement de fonds publics. Il avait été jugé du 7 au 10 avril et n'était pas présent au délibéré pour cause d'hospitalisation. À l'international, le premier ministre israélien Benjamin Netanyahou annonce avoir donné l'ordre à l'armée de prendre le contrôle de 70% de la bande de Gaza et de faire fi des termes du cessez-le-feu entré en vigueur en octobre. On parle sport, Aslan ?
1: Allez, c'est parti.
2: Allez, on commence par le basket. Ce soir, on va suivre le Champagne Basket qui affronte Pau à Châlons-en-Champagne dans le cadre des quarts de finale retour des playoffs. Il leur faudra forcément une victoire pour espérer passer à la prochaine étape. Le coup d'envoi est prévu à 20h. Et quelques mots de tennis maintenant à l'occasion de Roland-Garros. Après 5 heures de jeu et 5 sets, Moïse Kouame a fait tomber le Paraguayen Adolfo Daniel Vallejo et se qualifie pour le 3e tour du tournoi. En revanche, diminué physiquement, Yannick Sinner, numéro 1 mondial et grand favori du tournoi, est éliminé dès le second tour de Roland-Garros. L'Argentin Juan Manuel Cerundolo s'est imposé en 5-7. En vélo, 3e victoire pour le Français Paul Magnier à l'issue d'un sprint surpuissant sur la 18e étape du Giro. Il l'emporte devant les Italiens Eduardo Zambanini et Jonathan Milan. Et je pense qu'on a une petite info très sympa.
1: Effectivement.
2: Et oui, c'est une petite info pour celle qui passera à Reims Arena le 9 janvier 2027, Adèle Castillon. Son nouveau son que vous entendez juste là, L'été avec toi, sort demain. Un son qui fait déjà grand bruit sur les réseaux sociaux. À noter que vous pouvez déjà retrouver un article à son propos sur rjrradio.fr.
1: Et ça, ça fait plaisir, tout comme la météo, Justine, où c'est un temps très caniculaire. Mais est-ce que ça va continuer dans ce niveau-là ou ça va se refroidir un petit peu quand même?
2: Ça va finir par se refroidir, mais pas tout de suite, mon cher Aslan.
1: Bon.
2: Puisque la Marne a été placée en vigilance jaune canicule ce vendredi. Et pour ce soir, la température baissera au maximum à 18 dans la nuit avant de reprendre à 28 demain matin.
1: Eh ben, préparez la crème solaire.
2: Hello.
1: Merci beaucoup, Justine.
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0: Ed Sheeran et Justin Bieber pour bien débuter cette émission. Bonsoir à toutes et à tous, c'est Aslan. Je suis très heureux de vous retrouver pour un nouveau RJR Campus. C'est la dernière de la semaine et comme vous le savez, on est toujours en très bonne compagnie puisque ce soir j'ai le plaisir d'accueillir Guy et Jeanne. Salut les amis.
1: Salut Aslan.
0: Ça va, vous avez la forme?
1: La forme comme d'hab, hein.
0: La crème solaire est là,
2: ouais.
0: Tout
2: et
0: est
2: oui.
0: prêt.
2: Ouais.
0: Bon bah ça me fait plaisir de vous retrouver en tout cas malgré ces conditions très très chaudes. N'hésitez pas hein, franchement à prendre de l'eau ou quoi que ce soit pour vous hydrater, c'est très très important. Mais on n'oublie pas la tradition les amis, c'est le chiffre du jour et c'est avec Guy.
1: Et oui, le chiffre du jour aujourd'hui c'est 450 000.
0: À l'indice,
1: parce que je sais que vous allez galérer dans tous les cas.
0: Bah oui.
1: Vous n'êtes pas des génies hein, en faire
0: doucement,
1: avec ce qu'on a à RJR. 454 000 kilogrammes.
0: Est-ce que c'est
1: c'est une moyenne.
0: Une moyenne, ok. C'est un objet?
1: C'est un objet, oui.
2: Est-ce que c'est des produits alimentaires?
1: Non, ça n'a rien à voir, c'est pas quelque chose qu'on mange. C'est quelque chose que tu vois presque tout le temps. Surtout maintenant, vu qu'il fait beau.
0: Crème solaire?
1: Non, pas la crème solaire.
0: Je sais pas, moi.
1: Enfin, je dirais même rarement maintenant, vu qu'il fait beau, parce qu'il y en a moins.
2: Wow.
1: Et tu vois plus le soleil,
2: les nuages,
1: du exactement coup.
0: Ah d'accord, ok.
1: Exactement, voilà.
2: En fait, le chiffre du jour, c'est juste toi qui a parlé, qui nous a donné des indices.
0: Ah oui, voilà, c'est ça, littéralement.
1: Je vais juste aider, en fait. 454 000 kg, c'est le poids moyen d'un nuage cumulus, ce qui ressemble à du coton bien gentil, ce que vous voyez souvent quand il fait beau. C'est l'équivalent d'environ 80 à 100 éléphants qui flottent tranquillement au-dessus de ta tête, sans que tu t'en inquiètes.
0: Il a fait un petit rime et tout, c'est pas mal. Bah merci beaucoup Mogi pour ce chiffre du jour et cette petite info. Je l'avais pas hein, pour le coup, littéralement je ne l'avais pas du tout.
1: On dormira moins bête.
0: On dormira moins bête, voilà, c'est je croirais entendre mon père hein, littéralement quand il dit ça. Donc voilà, merci beaucoup Mogi. Quant à nous les amis, on est reparti tout de suite en musique dans cette émission. On va avoir du lourd, on va avoir la chronique de Guy dans quelques instants, mais tout de suite on s'écoute Charlie Pousse et juste après on se retrouve avec Philippe Lavray sur RJR.

0: Bergère avec Philippe Lavray à l'instant dans Campus. Je vous l'ai annoncé tout à l'heure, c'est l'heure de la chronique de Guy. Et bien justement, Guy, c'est à toi.
1: Et oui, quand vous l'entendez au bed en arrière, aujourd'hui je vous parle de musique classique. Parce que ces temps-ci, j'ai décidé de m'intéresser un peu plus à la musique classique.
0: Je vois ça.
1: Là, à l'occurrence, ce que vous entendez, c'est un remix drill de Vivaldi. Je vous dirai pourquoi. Et franchement, quand je me suis intéressé à la musique classique, je me suis pris une grosse claque parce que c'était vraiment très très loin des clichés, des trucs ennuyeux ou snob que je m'imaginais. Et en lançant des classiques comme les 4 saisons du coup de Vivaldi, on capte direct l'énergie, on se rend compte que ce n'est plus du tout ce qu'on croit. En vrai, les compositeurs de l'époque, c'était les vrais rockstars de leur temps. Peut-être pas autant que Michael Jackson, mais ça se tape. Un mec comme Vivaldi avait ses solos de violon ultra rapides en mode surchauffe et tout, ou Beethoven avec ses montées dramatiques, il retournait les salles et prenait les gens aux tripes, exactement comme les gros producteurs d'aujourd'hui. C'est d'ailleurs pour ça que notre époque se réapproprie totalement ce patrimoine, comme là en l'occurrence un remix drill de l'hiver de Vivaldi. Aujourd'hui, les frontières ont sauté. Les beatmakers de rap et de drill adorent sampler ce genre de classique. L'intensité des violons, ça donne tout de suite un côté sombre et épique au prod. On prend l'hiver de Vivaldi, par exemple, on lui colle des grosses basses 808 et des Charlie qui s'affolent et ça devient un banger ultime pour nos playlists comme ce qu'on écoute par exemple là. Tout ça pour dire que ça fait un bien fou de sortir de sa zone de confort de temps en temps. On a trop tendance à saigner les mêmes sons en boucle sur nos téléphones, alors que dès qu'on force un peu notre curiosité, on tombe sur des trucs magnifiques qui traversent les siècles sans perdre une ride. Bref, il faut ouvrir nos horizons. Allez tester Vivaldi à l'occurrence et restez branchés en tout cas.
0: Merci mon Guy pour cet instant classique drill, si on peut l'appeler ainsi.
1: Instant classique, mais un peu remixé à ma sauce.
0: Justement, comment ça se fait que
1: Vivaldi se retourne dans sa tombe à son...
0: Mais comment ça se fait que tu t'intéresses tant maintenant à la musique classique? Parce que c'est vrai que c'est assez récent, hein, je le remarque.
1: C'est une anecdote de fou. Hein. En fait, c'était après un match et j'étais en train de traîner la valise avec nos moyeux dedans.
0: Ouais.
1: Et t'as un pote, un coéquipier de l'équipe qui vient dans la voiture de sa mère et tout. Ils me disent, ouais, où est-ce que tu vas? On t'emmène. Et moi, je monte dans la voiture. Et là, j'entends une musique classique et je me dis waouh, c'est beau en fait. Et dès le lendemain, dès le soir même, je suis allé chercher quelques morceaux. Je suis allé chercher quelques grands compositeurs connus, ouais, comme Vivaldi, Beethoven, Bach, ce genre de trucs. Et franchement, ça m'a plu de fou. Hein.
0: Ah bah je vois ça.
1: Ça m'a plu de fou.
0: Je vois ça. Bah hâte de suivre la prochaine chronique la semaine prochaine. Et quant à nous, tu nous parlais de musique dans ta chronique. Bah on est reparti en musique dans quelques instants. On se retrouve avec les artistes régionaux, avec MAO comme Montreuil. Mais tout de suite, je vous ai préparé Carbone avec son morceau Ne me quitte pas sur RJR.

0: RGR avec Emao Comontreuil à l'instant dans Campus. Et comme vous le savez, dans cette émission, on aime vous parler de bons plans, mais surtout, on aime vous offrir des cadeaux. Et bien justement, Jeanne, on nous parle d'un petit pass pour le festival Les Plaines Sonores.
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0: Merci beaucoup, Jeanne. Et quant à nous, les amis, puisqu'on parle de musique, on est reparti en musique. Je vous ai préparé tout de suite Tate McRae. Et ne bougez pas, puisque dans quelques minutes, on se retrouve pour le débrief de la semaine. Tout de suite, Tate McRae sur RGR.

0: Salut à tous, on se retrouve de bonne humeur sur RJR Le Débrief en compagnie de Alicia.
1: Coucou!
0: Et maintenant, tout de suite, place au débrief. Ce samedi 30 mai, ne loupez pas cet événement près de Reims, le festival Mégaphone dans la ville de Germaine.
2: Germaine, Germaine, une java ou un tango.
0: Au programme, du rock, de l'électro et de la culture alternative avec des artistes venus de partout en France. Et pour la nouveauté de cette année, le karaoké kéké où le public peut monter sur scène déguisé. Il y aura plein de stands de nourriture.
3: C'est très délicieuse.
0: Mais aussi de stands d'associations pour encourager les rencontres. Alors rendez-vous ce samedi 30 mai, les tickets peuvent être achetés sur place au prix de 18 euros.
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5: Patrick Bruel fait face à plusieurs accusations d'agression sexuelle et de viol. Dans un documentaire de France Télévisions, plusieurs femmes ont témoigné à visage découvert, dont Flavie Flamand qui affirme avoir été violée en 1991 alors qu'elle était mineure.
6: J'étais comme toutes les gamines, j'écoutais Patrick Bruel et un jour en fait j'ai rencontré Patrick Bruel sur le tournage d'une de ses émissions et quelques mois après, voilà, je me suis retrouvée rue Jussieu quoi. Mmh. Non, ça n'était pas un copain, c'était une star pour moi.
5: Le chanteur conteste l'ensemble des accusations. L'affaire suscite alors un important débat médiatique et public.
7: Tu prends un air innocent.
8: Ah oui, pardon, c'est ça, monsieur Duval. Je prends un air innocent.
7: T'as pas l'air innocent, là. T'as l'air complètement débile.
8: Je sais pas comment on fait une tête d'innocent.
5: Dans le débrief, je vais vous parler de Off Campus. C'est une série romantique adaptée des romans à succès d'Elle Kennedy. L'histoire suit Anna, une étudiante passionnée de musique, et Garrett, capitaine de l'équipe de hockey de son université, qui passe un faux accord avant de tomber amoureux.
9: Donc je t'aide à réviser et toi tu te fais passer pour mon mec pour attirer l'attention de Justin. Deal. C'est le plan le plus tordu que j'ai jamais entendu, mais je suis à fond.
5: La série est sortie le 13 mai 2026 sur Prime Video avec les 8 épisodes disponibles dès le lancement. Entre romance et humour, Off Campus est un des nouveaux phénomènes New Romance de l'année. Le Festival de Cannes 2026, qui s'est terminé la semaine dernière, a offert l'une de ses montées des marches les plus décalées avec Anaïs Desmoustiers, Alain Chabat et Jonathan Cohen. Les trois acteurs sont apparus entièrement pixelisés en clin d'œil au film d'animation Le Vertige de Quentin Dupieux.
10: Bruno.
11: Oui.
10: Quoi ?
11: J'ai la certitude absolue que le monde dans lequel nous vivons n'est pas réel.
5: Présenté à la quinzaine des cinéastes, le film sortira alors en salle le 10 juin.

0: En sport, un mot de tennis. L'un des événements de la semaine, c'est l'émotion du français Gaël Monfils, qui a fait ses adieux à Roland-Garros lundi, après sa défaite contre Hugo Gaston en 5-7, dès le premier tour. Mais il a délivré un discours rempli d'émotions à propos de sa femme, Elina Svitolina, une tenniswoman ukrainienne qui le regardait depuis les gradins.
1: Normalement, tu parles français, Elina. Donc là, je vais remercier Elina. Je voudrais remercier ma femme, parce que sans elle, je serais peut-être pas encore là ce soir.
2: J'étais pas le même vendredi, t'avais pas non plus croisé ma vie.
0: Le célèbre chanteur français Vianney fait son retour sur scène en France. Et bonne nouvelle pour les Rémois, il a choisi l'Arena de Reims pour démarrer sa tournée de retour. Il sera sur scène le 24 mars 2027. Les préventes se sont passées mercredi, mais pas de panique pour ceux qui n'ont pas eu leur place. La vente officielle, c'est ce vendredi 29 mai. Donc rendez-vous au point de vente officiel. Bonne chance pour avoir vos places et pour rappel, rendez-vous à la Reims Arena le 24 mars 2027.

0: RGR avec IDMT à l'instant. Donc en plus on est toujours là sur RGR pour vous accompagner, que vous soyez à la maison, au travail, avec la climatisation bien évidemment. C'est très très important vu de ces températures. On est toujours là pour vous accompagner. Et qui dit RGR Campus le jeudi dit l'agenda avec Jeanne.
1: Hello.
0: Ça va, t'as la forme toujours?
1: Ça va toujours, ouais.
0: Elle est toujours là, toujours au rendez-vous. Et bien pour l'agenda, c'est parti. Je crois que tu vas nous parler, oui bien sûr. Tu vas nous parler de Régalia.
1: De Régalia, c'est la saison qui commence. Vous pourrez assister gratuitement au spectacle Son et Lumière de 10 minutes. Il sera projeté sur la façade de la cathédrale tous les vendredis et samedis, ainsi que sur la basilique Saint-Rémy les dimanches et lundis à 22h45 jusqu'en septembre.
0: Et ça, c'est une première information, mais ne vous inquiétez pas, il y en a d'autres. Je crois que tu vas nous parler d'une soirée sur le thème des années 80, avec notamment la Macarena, je crois.
1: C'est ça, avec notamment Pedro Castano, donc, et son titre Macarena, pardon, mais aussi Lio Sloan. Ça vous rappelle sûrement des souvenirs, surtout si vous avez plus de 25 ans. Mais sachez, dans tous les cas, qu'ils seront ce soir à la Reims Arena dès 20h. Wow, j'y arrive pas du tout.
0: Prends ton temps.
1: Pour leur concert, les années 80, la tournée. Toutes les informations et aussi la billetterie est sur le site reimsarena.com.
0: Ok, c'est noté. Ensuite, tu vas nous parler d'un jeu rallye qui s'appelle Les Super Pouvoirs de la Nature.
1: C'est ça, c'est un escape game qui est gratuit, qui est organisé donc par la ville de Reims en partie. Ça se déroule quartier Orgeval sur le thème de la nature. Les départs sont échelonnés. Ils se feront samedi entre 14h et 16h sur la place Pierre de Fermat. Pour plus d'informations, rendez-vous sur reims.fr.
0: Ok, merci. Puis ensuite, je crois que tu vas nous parler un petit peu de lecture avec le Salon du Livre.
1: Exactement, un Salon du Livre organisé au Privilège Bar. Donc 10 auteurs seront au rendez-vous, 10 auteurs de la région. C'est de 14h à 18h. Les auteurs vous présenteront leurs livres et ces livres viennent de nombreux genres littéraires.
0: Ok, c'était pour conclure ce petit agenda mais rempli de très grandes informations. Tu vas nous parler d'un rendez-vous qui a lieu ce week-end, Reims, l'épopée légendaire.
1: Exactement, c'est un rendez-vous quand même incontournable du week-end. C'est aussi connu sous le nom des fêtes joanniques. Tout le long du week-end, retrouvez le marché médiéval ainsi que les animations installées autour de la cathédrale et de la basilique Saint-Rémy. Enfin, vous pourrez participer à la grande parade qui partira de la basilique samedi à 21h. Retrouvez toutes les informations, encore une fois, sur reims.fr.
0: Merci beaucoup, Jeanne, pour cet agenda. Vous êtes au clair sur les informations, donc remplissez vos agendas pour éviter le petit jeu de mots qui fait plaisir. Et en tout cas, merci beaucoup, Jeanne. Et nous, on est reparti tout de suite en musique avec Rory et son morceau intitulé Miroir. Et on se retrouve juste après pour un petit jeu que je vous ai préparé, un vrai ou faux. Ne bougez pas sur RJR.

0: RJR avec Rory à l'instant dans Campus et je vous l'ai promis, je l'ai préparé, il est prêt, le jeu du vrai ou faux. Vous connaissez le concept, hein, je pense pas que j'ai besoin de vous expliquer. Donc voilà, on verra qui sera le grand vainqueur. Hein. On a préparé quand même les bruitages, hein. Si vous entendez ce bruit, bah c'est que c'est pas bon, et si vous entendez ce bruit, c'est que c'est bon. Donc je dirais le nom quand même de la personne qui a trouvé quand même, hein, pour que ce soit un petit peu plus clair et qu'on se perde pas trop à l'antenne quand même. Vous êtes prêts?
1: Parti.
0: Et le thème du vrai ou faux du jour, c'est sur le cinéma. Voilà.
1: Ouais.
0: Il y a juste à dire vrai ou faux, Jeanne, parce que je te vois, t'es en train de flipper depuis tout à l'heure.
1: Je veux bien juste rappeler quand même que la dernière fois, c'est moi qui ai gagné. Parce que là, j'ai un peu peur quand même. Je doute que je gagne. Donc, je rappelle que la semaine dernière, c'est moi qui ai gagné. Comme ça, au pire, si je perds.
0: Et ben, on va voir ça tout de suite si elle peut confirmer sa performance ou non. Ou alors, Guy va peut-être sortir du lot et être à son prime ce soir. En tout cas, le premier vrai ou faux du jour, c'est vrai ou faux. Le premier film de l'histoire du cinéma a été réalisé en 1895.
2: Vrai.
1: Vrai, ouais.
0: Un point chacun.
1: Ok.
0: Un point chacun.
2: Après, c'est pas pour frémir, mais je l'ai dit en premier. Voilà.
0: Oh non, mais. Alors, doucement, parce que c'est pas un jeu de rapidité. Peut-être qu'on fera ça un de ces jours d'ailleurs. Mais vous avez tous les deux la bonne réponse. Un point chacun, donc, dans cette émission, et ce vrai ou faux. Deuxième vrai ou faux, Alfred Hitchcock a réalisé Le Parrain.
2: Faux.
1: Faux.
2: Elle fait grave comme moi.
0: Alors oui, vous avez raison tous les deux. Donc ça fait 2 points chacun. Et non, ça n'a pas été réalisé par Alfred Hitchcock, puisque c'est Francis Ford Coppola qui a réalisé Le Parrain. Donc 2 points partout.
2: Elle est triste là. C'est...
0: Non mais écoute, elle cède. Vrai ou faux? Et là on va parler d'un film que vous devez connaître, c'est sûr, vous l'avez déjà vu. Le film Titanic a remporté 11 Oscars.
2: Vrai.
0: Ils sont bons.
1: Mais aussi, ils sont bons. Rapides.
0: Ils sont bons. Effectivement, oui, c'est vrai. Il a gagné tout simplement 11 Oscars et c'est le record d'ailleurs. Vrai ou faux, Meryl Streep détient le record du plus grand nombre de nominations aux Oscars.
1: Vrai.
2: En vrai, moi, je dirais faux.
0: Les amis, la tendance vient de s'inverser puisque c'est Jeanne pour l'instant qui domine.
2: Ah ouais,
0: du coup 4-3, oui.
2: Oh là là, patience.
0: La première fois de détecter. Elle a été nominée plus de 20 fois, Meryl Streep.
2: Allez, je me reprends.
0: Donc ça fait.
2: C'est énorme quand même, 20 fois.
0: Ouais, ça fait beaucoup.
1: Elle est très forte.
0: Vous imaginez, elle vient 20 fois à la cérémonie, 20 fois elle perd, c'est dur. Moi, je pourrais pas. Vrai ou faux, le personnage de James Bond est basé sur le livre de John Le Carré.
1: Vrai.
2: Vrai aussi, je dirais.
0: Oh là là. Les deux ont faux.
2: En vrai, ça m'aurait pas étonné.
0: C'est faux, puisque James Bond est le personnage de livre écrit par Ian Fleming. Voilà.
2: D'accord.
0: Et là, attention, les amis, puisque c'est le dernier vrai ou faux de cette émission. Et celui-là, il est quitte ou double.
2: Ok.
0: Donc, ce qui fait que pour l'instant, Jeanne, tu domines d'un point, mais la tendance peut s'inverser.
2: J'ai grave la race.
0: Attention à votre réponse, les amis, parce que là, on parle vraiment de culture G, mais là, si vous connaissez pas, je comprends pas.
2: Ok, allez.
0: Vrai ou faux? Star Wars a été initialement un échec au box-office.
2: Vrai.
1: Bah oui, vrai.
0: Quoi? Vous avez tous les deux faux. Vous avez tous les deux faux.
2: C'est faux.
0: Mais c'est faux. Star Wars a été un énorme succès dès sa sortie en 1977.
2: Je trouve que Star Wars est surcoté.
0: Allez,
2: les fans, excusez-moi, mais
0: attendez. J'ai envie d'en faire un petit dernier, un petit bonus.
2: On va rester sur une défaite comme ça. Là.
0: C'est un petit dernier. Là, normalement, c'est un film que vous avez dû voir au cinéma, c'est sûr. Là, c'est sûr. Si vous me dites que non, je vous comprends pas. Vrai ou faux? Et là, c'est le dernier. Qui
2: allez,
0: le double?
2: Allez.
0: Le film Avatar a été le premier à dépasser les 2 milliards de dollars de recettes.
1: Vrai.
0: Mais c'est pas possible!
2: C'est pas possible. On le dit en même temps, en plus.
0: Bon, en tout cas, c'est vrai.
1: Moi, je triche pas, comme quoi.
0: Oh là là. Qu'est-ce qu'on fait? Là, qu'est-ce qu'on fait? Bah, en vrai, j'ai pas envie de donner un vainqueur ce soir. Est-ce qu'on partirait pas sur une égalité quand même?
1: Si, ça me fait mal. Je peux pas gagner sur ce sujet, c'est pas possible.
0: On part sur une égalité. Bah, en tout cas, bravo les amis. Du coup, égalité parfaite ce soir. Là, franchement, c'était top. Là, pour le coup, bravo à vous deux. Jeanne qui me disait, je le sens pas, etc. Je vais pas y arriver. Bah, finalement, ça a plutôt bien marché.
2: Ouais, il suffit juste de prendre les réponses de l'autre et ça passe.
0: Ouais, mais bon, c'est pas grave. C'est une technique parmi tant d'autres. Hein. Écoute.
1: T'avais qu'à les donner après moi.
2: Bien sûr.
0: Bah, merci beaucoup les amis, en tout cas, d'avoir participer à ce jeu du vrai ou faux. Peut-être qu'on en prépare un autre la semaine prochaine.
2: Ah oui, il faut.
0: On verra, on va voir, on va y réfléchir. Mais en tout cas, on est reparti en musique puisque je vous ai préparé d'ici quelques instants Charlotte Massine. Mais tout de suite, on s'écoute Pierre de Marc, que vous pourrez retrouver en concert à la Cartonnerie de Reims le 5 novembre prochain.

0: Pierre Demar à l'instant dans Campus et il est l'heure de se dire au revoir puisque c'est une fin d'émission, mais juste avant, on a une petite surprise qui s'est joint à nous là pour nous dire au revoir et puis pour nous annoncer le programme là à 19h dans quelques instants, c'est Julien. Salut Julien.
1: Oui, c'est pas tant une surprise.
0: Oh, pour moi c'est une petite surprise toujours, ça fait plaisir.
1: Il y a toujours Sport Club Le Mag le jeudi soir.
0: Oui, tout le temps, mais ça fait plaisir quand même de te voir à l'antenne.
1: En cette période de chaleur, on va vous donner quelques conseils parce que la question c'est de savoir est-ce qu'il faut vraiment abandonner l'idée de faire du sport quand il fait très chaud comme en ce moment ou alors est-ce qu'il faut le faire avec quelques petits conseils. C'est Lilou qui va vous les donner tout à l'heure. On parlera de sport et de mode également. Vous savez que c'est un peu le basket qui habille la rue quand même.
0: Ouais, quand même.
1: On va tout vous dire tout à l'heure. Et puis, en cette période de chaleur, encore une fois, on va parler de sport nautique. On va parler de canoë-kayak.
0: Ah ouais, et là, ça fait plaisir. En plus, ça parle d'eau et l'eau, bah, c'est important.
1: Ah bah, ça rafraîchit.
0: Ah oui, effectivement. Et puis, on espère que dans 20-30 ans, il y en aura toujours, comme dirait l'autre. Merci beaucoup, Julien. En tout cas, dans quelques instants, Sport Club Le Mag. Merci beaucoup, Jeanne et Guy, d'avoir été présents pour ce
1: Merci à toi,
0: RGR Campus. Je vous souhaite un très, très bon week-end. Jeanne, on ne t'entendait pas. Voilà, tu étais muette.
2: Super, bah, c'est génial.
3: La censure, c'est parce qu'elle a poussé tout à l'heure.
2: Merci de m'avoir coupé.
0: Ben, merci à vous d'avoir été là. En tout cas, nous, on est reparti en musique. Et du coup, dans quelques instants, vous retrouverez Julien et toute la team Sport Club. On se dit un bon week-end.
3: Bon week-end.
0: Hydratez-vous, prenez soin de vous. Et puis, bah, à lundi pour un nouveau RGR Campus. Allez, ciao tout le monde.

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2: Eh ben salut tout le monde, et très heureux de vous retrouver sur RJR, 19h. Allez, passez de une minute, on accorde ça à l'équipe de campus. C'était bien sympa ce qu'on vient vécu là dans l'heure précédente. Plaisir de vous retrouver comme chaque jeudi, bah oui, on est toujours là, même quand il fait chaud comme aujourd'hui. Et justement, je ne dis pas ça de façon totalement hasardeuse. Déjà, j'ai le plaisir d'accueillir, comme c'est le cas régulièrement sur cette antenne, Lilou, salut.
3: Salut Julien, salut tout le monde.
2: Pas trop chaud, tout va bien?
3: Bah là, dans les studios d'RJR, on est bien, on a l'abri.
2: On doit le dire aux auditeurs, auditrices qui nous écoutent, c'est vrai que nous, on est dans des endroits qui sont assez protégés des grosses chaleurs du moment. En revanche, vous avez peut-être envie là de faire du sport parce qu'il fait beau, parce que bah voilà, le soleil est quand même très agréable, mais il est quand même parfois dangereux quand il est très chaud, c'est-à-dire au-delà de 30 degrés. Alors je vais te faire travailler un petit peu. Lilou, tu vas nous donner quelques conseils tout à l'heure, conseils santé sur les relations saines ou pas entre sport, haute intensité et chaleur.
3: Effectivement, Julien.
2: On va joindre un médecin du sport qui va répondre à tes questions. Puisque tu vas beaucoup travailler aujourd'hui, tu vas nous parler mode également. Je sais que c'est une de tes petites passions que tu aimes bien.
3: Hein. Exactement, ça va être le deuxième épisode, du coup, après Naomi Osaka. On parlera basket et culture.
2: Eh oui, parce que c'est très strict le basket, et donc tu vas nous expliquer un petit peu tous les liens qu'il y a entre ces différents univers. Et puis dans quelques instants, toujours dans l'idée de se rafraîchir, on va parler d'un sport nautique, c'est le canoë-kayak, avec Amélie Geoffrin, membre que vous connaissez si vous nous suivez régulièrement sur RJR, du Reims Champagne Canoë-Kayak, le RCCK. Ils étaient à Arras, c'est dans le nord, dans le Pas-de-Calais. C'est pas forcément une terre où on s'imagine du soleil et où on pagaye, mais c'est pourtant ce qui s'est passé il y a quelques jours, et on fera le point avec Amélie Geoffrin. D'abord, une pause musicale sur RJR, on s'écoute Le Chemin de nos morts, et en plus, et on revient juste après. À tout de suite.
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1: Allez, 19h, presque de passer de 9 minutes. Oui, le son est peut-être un peu fort, Lilou, on s'est fait surprendre dans les studios. Finalement, il n'y a pas que la chaleur qui surprend hein, quand on est en Champagne-Ardennes. Plaisir, donc, ça y est, on l'a avec nous, on vous l'a dit tout à l'heure en début d'émission. Quel plaisir d'accueillir déjà Amélie Geoffrin parce qu'on l'adore. Salut Amélie.
2: Salut.
1: Et puis quel plaisir parce qu'on va parler d'une discipline qui rafraîchit un petit peu en ces temps quand même très très chaud.
2: C'est hein? Vrai, mais je suis montée tout à l'heure et il fait quand même chaud.
1: Alors,
2: sur l'eau.
1: Bah tu vois, c'était ma première question qui est un petit peu hors sujet par rapport à l'émission, mais qui est quand même en plein dans le contexte. Est-ce qu'on prend du plaisir à se mettre là sur le canal et pagayer ou bien on ressent aussi les effets de la chaleur?
2: On prend du plaisir, mais t'as quand même le corps qui est un peu endormi, un peu lourd.
1: Ah ouais.
2: C'est, je pense, moins violent que si j'étais en train de courir, mais ça, tu le sens quand même.
1: Donc des chaleurs comme en ce moment là, 30, 32, 33 degrés ouais, au plus fort de la journée, ouais. Ça impacte sur une perf.
2: Oui, je pense. Ouais. Oui.
1: Bon voilà. Vous avez pas eu ça là il y a quelques jours à Arras?
2: Si, il faisait chaud.
1: Ah ouais, il faisait chaud.
2: Il faisait chaud.
1: Attends,
2: aussi.
1: Alors, tu sais que Arras. Bon, là, c'est privé de joke, les auditeurs vont dire, on s'en fout totalement, mais c'est ma ville de naissance.
2: Ok.
1: Donc, je connais bien. D'ailleurs, c'est plus, je disais à Lilou, plus Saint-Laurent-Blangy que
2: ouais.
1: Arras.
2: Ouais.
1: On est sur la Scarpe. Hein. J'avais jamais imaginé quand j'étais gamin qu'il y avait des gens qui pouvaient faire du canoë-kayak dessus, quoi.
2: Eh ben, écoute, c'est le premier club français, donc.
1: Oui. À l'époque, je sais pas si c'était le cas, mais en tout cas, je l'ignorais. Donc voilà. Alors. Avec Lilou, on a évidemment plein de questions à te poser.
2: Ouais.
1: Je rappelle pour celles et ceux qui viennent de nous rejoindre que je parle beaucoup de la chaleur, mais on va en parler un peu plus spécifiquement avec un médecin du sport qu'on va joindre hein, tout à l'heure, Lilou. Vous donner, parce qu'il y a tellement d'idées reçues, tellement de choses qu'on entend à gauche, à droite, ça faut le faire, ça faut pas le faire, ça faut oublier, ça vous pouvez. Bon, on va refaire un point, nous, avec vous sur RJR dans quelques instants. Et puis on parlera sport et mode, toujours avec toi, Lilou. Restez bien avec nous jusque 20h. Parce que le basket, c'est une des disciplines sportives qui a un tel impact sociétal qu'il habille aussi un petit peu la rue, quoi. C'est un peu ce que tu comptes nous dire tout à l'heure.
3: Exactement, toujours.
1: Contente de l'avoir aussi bien vendue, en vrai.
3: Franchement, là, tu m'épates. Je vais t'engager dans la com.
1: Ah bah super, bah écoute, quand tu veux, on signe.
3: Allez.
1: Alors avant ça, on a quelques questions à poser à Amélie et Lilou. On revient peut-être sur effectivement l'actualité. On parlait d'Arras, c'est la dernière pour Amélie et pour le club, pour le Rhin Champagne Canoë Kayak.
3: Justement, je voudrais revenir là-dessus. Le kayak, c'est du coup, on l'a dit, un sport plutôt estival. Là, on est en plein dans la saison. Au vu des dernières donc, échéances, on parle du coup des sélectives. Déjà, comment tu l'as vécu?
2: Plutôt bien. Moi, c'était la première fois que je naviguais sur ce bassin. Je sais qu'il y avait déjà eu des compétitions, mais j'y avais pas participé. Découverte du club, du bassin, et ça. C'était...
1: C'est bien le Pas-de-Calais. Hein.
2: Ouais, en vrai, c'est
1: les gens sont chaleureux. Hein. D'habitude, on dit on a le soleil dans le cœur, et là, il était partout. Quoi.
2: Ouais, c'est ça. Mais non, ça s'est bien passé pour le club globalement. On était engagé sur de nombreux bateaux, en monoplace, en équipage et du coup en biplace aussi.
1: Mmh. K1, K2, K4.
2: Ouais, K1, K2, K4. Et je pense que ça a plutôt performé pour chacun. Après, on verra qui est sélectionné. Par rapport à ça, c'est toujours un peu la surprise. Ça dépend du nombre d'inscrits. Donc
1: ouais.
2: Voilà.
1: Faut rappeler qu'il y a un découpage territorial hein, sur les sélections, les sélectives nationales, sur quatre zones en fait.
2: Ouais,
1: hein.
2: C'est nord, sud, ouest, est. Et...
1: Voilà.
2: Voilà.
1: Donc là, l'idée, c'est que tout le monde, la Fédé recentre un peu
2: ouais,
1: tous les.
2: C'est ça. Mais après, vu qu'il y a des interrégions qui sont plus nombreux, enfin, où il y a plus de gens que d'autres, par exemple, dans le sud, il n'y a pas beaucoup de personnes, c'est au prorata aussi du nombre d'inscrits. Donc par exemple, sur une sélective, s'il y a 10 personnes d'inscrites, ben, si c'est les 30% qui prennent, ils prendront.
1: Donc quand on fait des podiums ou des belles places sur l'interrégion nord-est, c'est plutôt déjà prometteur.
2: Ouais, nous on fait que le nord, l'est c'est plutôt Strasbourg, Nancy, on pourrait choisir d'être dans l'est mais on a nos habitudes dans l'internord donc ça c'est, on retrouve les mêmes clubs.
1: Mais il y a une belle
2: ça.
1: Densité en tout cas.
2: Oui,
1: c'est
2: très importante,
1: dis, ouais,
2: vraiment, je pense qu'on est l'une des plus chargées en termes de participants et en termes de niveau, que ce soit chez les filles ou les garçons, c'est voilà.
3: On parle de sélectives, mais avant ça, je présume qu'il y a une petite prépa quand même avant tout ça. Est-ce que, justement, vos performances, c'est le reflet d'une bonne prépa? Comment ça marche, une prépa en kayak?
2: Bah déjà on se prépare en fonction de la distance, du coup les distances changent en fonction de l'année. Dès qu'on a passé le championnat de France de fond, donc 5 km, on passe, bon, on récupère un peu et après on se dit bon, il va falloir qu'on commence la vitesse parce que il y a les premières sélectives qui arrivent. Je dirais pas que les sélectives ça soit le reflet d'une bonne prépa parce qu'en fait on est encore dans la préparation même quand on fait les sélectives. Le reflet ça serait plus arriver au championnat de France au mois de juillet. Là tu sais si ta prépa elle a bien marché ou pas.
1: C'est une étape en tout cas parce que ça permet de prendre des repères. On parlait tout à l'heure de la densité. Là pour le coup ça vous permet aussi de vous étalonner par rapport à ce qui peut se faire ailleurs au moment T quoi, enfin à l'instant T quoi.
2: C'est ça. Donc, mais bon, on verra, je te dirai au mois de juillet.
3: Ça marche, on croise les doigts en tout cas. Et du coup, tu as dit que tu alternais avec beaucoup de distances, plus le sprint, 200 et 500, j'ai vu.
2: Ouais.
3: Mais aussi des distances beaucoup plus longues, comme le marathon. Comment, justement, parce que c'est quand même. Enfin, ça n'a rien à voir, on va pas se mentir. Comment on
1: alterne
3: ces
1: distances, ça c'est sûr.
3: Cette préparation.
2: Du coup, je t'ai expliqué, mais en fonction des périodes de l'année, c'est un peu sectorisé.
3: Okay.
2: Et après, en fait, tout se rejoint quand même parce qu'on a quand même une grosse base d'aérobie qu'on doit développer, même pour le 500 mètres, pour le fond, pour le marathon, où on est sur des distances, bah, ça dépend des catégories, mais de 15 à 30 km. Et donc, puis la notion de glisse et de technique qu'on peut vraiment travailler aussi à basse intensité. Donc ça se rejoint.
3: Et tu fais beaucoup de K2 et de K4, quand tu parles en dehors de la monoplace, bien sûr. Et c'est quoi la difficulté, justement, du collectif dans un sport qui est plutôt réputé individuel ?
2: La difficulté, c'est d'être ensemble, déjà. Parfois, on a l'impression qu'on est ensemble visuellement, que les pagaies se plantent en même temps, mais finalement, dans le bateau, il y a toute la transmission de jambes, l'équilibre à avoir, et tu peux te perdre un peu là-dessus. Et du coup, ben, si tu te perds, le bateau va moins vite et il y a plus de déséquilibre, donc c'est compliqué. Donc ça, le travail des jambes en équipage, c'est difficile.
1: Ce qui, effectivement, t'as raison, se voit le moins finalement quand on regarde finalement une course
2: c'est
1: ou
2: ça,
1: un entraînement.
2: En fait, c'est directement dans la coque, donc ça impacte toute la glisse du bateau et c'est pas évident.
1: Et sa stabilité, de fait.
2: Et oui, c'est ça. Parce que moi, je trouve que le bateau le plus dur à construire en termes d'équilibre, c'est le K2. Le K2, c'est dur. Le K4, c'est long, ça pardonne un peu quand même. Le monoplace, tu vis ta vie avec toi-même, donc ça va. Mais le K2, c'est tu sens tout ce que fait l'autre et ça peut être perturbant.
1: Ouais. Donc la coordination et l'entente, pour le coup, est importante là-dessus.
3: Ah, parce que j'allais dire, ça n'a rien à voir avec les kayaks qu'on prend en vacances avec papa, maman. Là, ça doit être très différent en tout cas. Mais du coup... Au niveau du placement, je parle justement du K4, est-ce que chacun a son rôle, comme dans une équipe, comment ça marche ? Est-ce qu'il y a la première qui lead, entre guillemets, la cadence et tout le monde suit ? Comment ça se
2: passe ? Ouais, c'est un peu ça, il y a l'histoire de cadence, c'est la première qui la donne. Du coup, ben, faut qu'on s'adapte quand même au reste du bateau, parce que si tu donnes une cadence trop haute, ben, ça peut pas suivre derrière, c'est compliqué. Et en plus, tu gères la direction aussi, parce que c'est la première qui gère. Donc la première, elle a pas mal de choses à faire.
3: C'est le capitaine.
2: Oui, c'est ça. Et souvent, on dit que bon, le premier donne le rythme, dirige, et les deux arrières, donc 3 et 4, c'est un peu le moteur du truc. Ils mettent des grosses plaques et... Faut pas réfléchir.
3: Mais du coup, justement, parce que j'ai vu, Julien m'a montré, parce que moi je connaissais pas du tout le kayak de ligne des vidéos, c'est assez impressionnant. Et est-ce que pendant la course, vous essayez justement de garder un rythme, le rythme cadence rythmé, ou alors justement accélérer, mais en même temps, du coup, comment c'est possible ?
2: Ben, c'est un peu les deux. Il faut parfois garder le rythme et parfois réaccélérer, mais du coup, on met en place une stratégie ensemble qu'on essaye de définir avant. Après, on s'adapte. Hein. Ça peut changer, mais...
1: On en a déjà parlé plusieurs fois dans cette émission, quand tu viens et quand il y a des camarades à toi qui t'accompagnent, mais c'est vrai que sur le 200 mètres, on a plutôt tendance à dire que c'est le sprint classique.
2: Là, faut pas réfléchir, faut y aller jusqu'au bout avec ce que t'as.
1: 500 mètres, effectivement, là, on fait plus que doubler la distance, donc là, il y a plus de gestion peut-être dans l'effort.
2: Oui, il y a ça. Et tu vois, par exemple, les garçons, cette année, ils sont repassés en monoplace sur du 1000 mètres, et alors là, c'est encore plus stratégique en termes de gestion de l'effort. Si tu te crames et que tu te fais ton meilleur 500 sur ton premier 500 de 1000, c'est terminé.
1: Ou alors, faut être très très fort.
2: Oui, faut avoir un sacré mental après.
1: Non mais alors tiens, c'est l'occasion de prendre un petit peu des nouvelles de tout le reste du club. Alors on va y revenir, mais en plus de ça, on parlait de coordination, il y avait quelques changements particulièrement chez vous les filles dans les embarcations par équipe. Hein.
2: C'est vrai, dans notre équipage on a 50% du bateau qui a été renouvelé, donc faire avec des nouvelles personnes, mais bon, apparemment au championnat de France des fonds ça s'est bien passé. donc voilà, mais...
1: Et même là, sur les sélectifs, sur le 500 mètres en tout cas, il y avait des podiums, c'était plutôt correct.
2: Là, sur le 200, on fait troisième. Après, il y avait un équipage très haut niveau, il y a deux Saint-Laurent, justement.
1: C'est la même adversité, d'ailleurs, selon la distance. On retrouve quand même, on vous retrouve tous, à peu près, ou toutes, pour le coup.
2: Oui, on retrouve plus ou moins. Mais là, l'année dernière, en fait, ils ont fait un sacré recrutement dans les étrangères.
1: Ah oui.
2: Donc, il y avait deux athlètes qui ont participé au jeu, qui ont fait une finale au jeu. Déjà, ça te indique quand même un peu le level.
1: Oui, forcément. Ouais.
2: Une autre qui a aussi fait les jeux. Et donc, après, tu complètes le bateau, même avec une bonne pailleuse nationale, et tu... fait un très bon équipage.
1: Ah bah ça, tu m'étonnes. Mais ouais, vas-y.
3: C'est exactement une question que j'allais poser. Comment, enfin, on détermine l'équipe? Du coup, c'est par les performances, bien entendu. Mais est-ce que vraiment il y a quand même un aspect cohésion, je sais pas, une petite propale sur le coach?
2: Ça dépend du nombre d'athlètes que t'as sous la main, je dirais, parce que là, nous, on est quatre dames seniors, donc on n'a pas le luxe de se dire on va modifier, on va...
1: voilà. On prend ce qu'il y a. Voilà, il y a une belle équipe. Hein.
2: Non, il y a une belle équipe. Mais
1: on
2: par
1: peut
2: contre...
1: saluer Gabriel, Justine et Elsa.
2: Ouais. Ouais. Et par contre, chez nos garçons au club, la question se pose un peu plus en fonction des qualités de chacun. Il y en a qui sont plus sprinteurs 200 mètres heure, d'autres qui sont plus 1000 heures 500 mètres heure. Et donc là, on réfléchit plus. Là, chez qui sont 7 ou 8, 6 ou 7. Et voilà, ils mixent un peu. C'était pas le même équipage sur le 200, sur le 500. Donc, ils font avec les qualités de chacun.
1: Je reviens sur la concurrence. Eu égard à la question de Lilou de tout à l'heure, est-ce que parfois on est un peu tenté de vouloir suivre parce que, on essaye de donner le meilleur de soi-même. Et quand on sait qu'on a une embarcation à côté de nous qui est réputée, en tout cas, plus forte sur le papier, est-ce qu'on a tendance à se faire un peu manger par l'adrénaline, quelque part, ou il faut quand même rester focus? J'ai une partie de la réponse. Entre l'idéal et le réel, en fait.
2: Je pense que c'est un peu un mix des deux. Faut rester hyper focus sur ce que tu sais faire, mais en même temps, quand t'es compétitrice ou compétiteur, t'as un peu...
1: Et c'est le risque de décoordonner et puis de faire en sorte que ça n'avance plus.
2: Ouais, c'est
1: quoi.
2: Ça. Tu repasses un peu plus sur le but de compétition et parfois c'est pas forcément la réussite. Mais...
1: Parce que vous le voyez forcément, dès qu'il y a un bateau qui prend quand même un peu le large sur les couloirs à côté...
2: T'as la vision périphérique quand même.
1: Même si on est focus sur sa ligne, j'imagine qu'on voit quand même ce qui se passe sur les côtés. Ouais.
2: On voit en monoplace ce week-end, je fais 9e et. Ouais, c'est ça. Et en fait, il y avait des filles qui avaient des chronos vraiment plus rapides que moi dans la finale. Et finalement, j'ai quand même réussi. Alors que tu vois, c'était une seconde, mais une seconde sur 200 mètres, c'est quand même beaucoup déjà. J'ai réussi à gagner la finale B.
1: Ce qui est déjà une satisfaction parce qu'il faut se reconcentrer, il faut repartir.
2: Oui, c'est ça. Mais tu vois, je pense que là, j'étais plus sur le but de
1: gagner
2: la compétition.
1: Alors Lilou, elle peut nous le dire, tout à l'heure en regardant la course, elle a dit les coups de pagaie qui sont tellement simultanés, elle a dit c'est satisfaisant à regarder.
2: Ouais, c'est trop beau.
1: Franchement, c'est joli, ça fait des... Mais est-ce que du coup ça crée des vagues quand on est un petit peu devant ou un peu derrière? Est-ce qu'il y a des désavantages quand même? Est-ce qu'il faut éviter d'être trop décroché?
2: Ouais, si tu t'es trop décroché, tu te prends les vagues, même si on est dans des couloirs qui sont assez larges, ce qui n'était pas le cas ce week-end, parce que vu qu'on était sur le canal, c'était très serré, donc dur pour les jeunes.
1: J'avais une question à ce sujet-là, parce que c'est vrai que quand on regarde les vidéos qu'on trouve facilement sur YouTube, par exemple, c'est des vidéos olympiques en général, donc déjà c'est très bien dessiné et c'est bien filmé aussi. Et j'ai l'impression que les couloirs sont quand même assez larges.
2: Ouais, je dirais ça à peu près 8 mètres.
1: C'est réglementé ça normalement ?
2: Oui, ça l'est. Après, parfois quand sur des... compétition nationale, ils n'ont pas trop le temps de changer les bassins entre les lignes d'eau de kayak et les lignes d'eau d'aviron.
1: Ah
2: donc
1: oui.
2: Quand on est sur des lignes d'eau d'aviron, alors là c'est la grande place.
1: Là c'est bien. Là c'est l'autoroute. Mais
2: c'est au championnat de France c'est réglementé, en tout cas au championnat du monde tout ça aussi.
1: Donc la vague et donc la différence entre chaque embarcation a quand même un peu d'importance.
2: Ouais, parce que tu peux la prendre quand même la vague et En plus, si tu es plus au milieu de ton couloir, tu peux te faire disqualifier parce qu'on peut penser que tu prends la vague et du coup que tu triches un peu. Donc non, c'est compliqué.
1: C'est un peu comme en vélo quand tu prends l'aspiration.
3: Ouais, c'est ça. Et est-ce que du coup le vent, ça joue tout simplement, ou est-ce que justement, moi je suis plus issue du milieu de la TSS à partir de cette année, mais genre si, par exemple les performances, est-ce que on l'annule s'il y a trop de vent, comment ça marche au kayak?
2: Ouais, je pense que je pense que les records du monde, ils peuvent être remis en question par rapport au vent. Si t'as un gros vent d'eau, ils vont pas le valider en fait. Mais oui, ça impacte énormément, que ce soit vent d'eau ou vent de face, tu le sens passer.
1: Le pire, c'est le latéral. On reparle de la stabilité. Ouais, le vent vient d'un côté, quel que soit le côté, c'est l'enfer.
2: Ouais, ça c'est trop. Enfin, c'est compliqué. Pour les canoës, c'est pire parce que, tu sais, ils payaient que d'un côté. Et alors là, selon leur bordée, c'est encore plus dur.
1: Il y a une limite de puissance du vent où on se dit, là, c'est impossible de faire une compétition.
2: Ça dépend des catégories.
1: Okay.
2: Alors là, au France de fond, par exemple, pour les paracanoës, ils ont réduit le nombre de tours parce qu'il y avait trop de vent, les conditions étaient trop difficiles. Après, pour les catégories valides et surtout en plus pour les grandes catégories, genre seniors, ils vont rien faire.
1: Oui, pour vous,
2: les jeunes,
1: grands,
2: ils vont imposer un gilet, par exemple, mais pas pour les adultes.
1: Bon à savoir, quand même.
3: Et je présume du coup que toute cette coordination, cet équilibre, ça joue aussi par la technique, mais aussi par le renforcement musculaire. Comment on organise tout ça avec les 4-2, les 4-3, le monoplace, la muscu et la vie professionnelle? Comment on s'organise?
2: On essaie
1: de faire
2: au mieux.
1: Parce qu'il y a le boulot à côté.
2: Ouais, on essaie de faire au mieux. C'est vrai que parfois c'est plus compliqué. Puis ça dépend de chacun en fait, des dispos de chacun. Si tu bosses en 35-40 heures, c'est plus compliqué que si tu fais moins ou que tu es encore étudiant. Donc voilà, après, l'idéal, ça serait de faire une à deux muscu par semaine. L'idéal, vraiment deux toute l'année. Et après, pour la période estivale, faire beaucoup, beaucoup de bateaux. Après, on peut faire un peu des muscu embarqués avec des freins. Donc, c'est des gros tuyaux que tu mets autour du bateau pour créer de la résistance. Et après, en plus, tu alternes avec un contraste après. Ça, c'est intéressant aussi, mais ça dépend de chacun, j'ai envie de te dire.
1: Et les conditions d'un bassin à un autre, parce que tu nous disais tout à l'heure à Arras, tu découvrais, elles sont si changeantes que ça, et dans les repères, les sensations qu'on peut avoir, ça peut bouger?
2: Ouais, ça peut bouger. T'as des eaux qui sont plus molles que d'autres.
1: Ah ouais.
2: En plus, s'il y a du courant et que t'as pas l'habitude, par exemple, à Reims, on n'a pas de courant. Donc voilà, mais, tu vois, à Reims, on a un canal.
1: Il y a des algues.
2: Il y a des algues en ce moment, horrible. Tant pis. Non, il y a, au-delà des algues, c'est un bassin qui a une eau assez dure. En fonction de la température de l'eau, ça change aussi. L'hiver, ça va être très très dur. L'été, ça va se ramollir un petit peu. Sur un lac ou sur un endroit où tu as du courant, ça va être beaucoup plus mou, on va dire. Parfois, c'est dur de sentir la sensation d'accroche, tout ça.
1: Et alors, justement, au-delà du bateau, est-ce qu'avec votre pagaie, vous avez la possibilité de faire évoluer, je sais pas moi, ou la taille de la pagaie, ou la matière? Parce que c'est comme un peu, je pense, au patin sur la glace. Selon que la glace soit plus ou moins dure, on travaille pas pareil le patin. Est-ce que les pagaies, c'est pareil?
2: Tu peux changer. Ce qui peut changer le plus, ça va être la taille de la pagaie, je dirais.
1: Okay, ouais.
2: Pour peut-être augmenter plus la fréquence si t'as une pagaie un peu plus petite. Sentir un plus gros bras de levier si t'as agrandi ta pagaie. Ça peut être ça. Après, tu peux carrément changer la pale, changer de taille de pale.
1: Ah ouais.
2: Mais moi, je le fais rarement. Ça va plus dépendre de la distance que je fais.
1: Okay.
2: Donc, peut-être en marathon, je vais prendre une plus petite pale, mais c'est tout.
1: Pour comparer avec un sport que les gens connaissent, en plus, on va en parler dans les deux prochaines années à Reims, c'est un peu l'histoire du braquet avec le vélo, non?
2: C'est un peu ça, ouais.
1: Ouais, je vois très bien. Oui, c'est vrai que quand on est habitué sur un braquet, donc là, vous, sur une pagaie, on a plutôt l'habitude de faire pareil partout, quoi.
2: Ouais, c'est un petit peu ça, ouais.
3: On parle de matériel, il y a aussi de l'entretien, laver les bateaux, etc. Et d'ailleurs, qu'est-ce qu'on fait des bateaux un peu vieillots, etc.? Qu'est-ce qu'on en fait?
2: C'est une bonne question. On essaie de pas trop les regarder. Et après, quand tu as racheté du matériel et que tu sais plus quoi en faire, soit tu essayes de le donner ou de le vendre. Parfois, ça peut aider. Enfin, moi, je sais que le club, il a commencé comme ça. Enfin, j'étais pas forcément à la création du club, mais Patrick, il en parlerait mieux que moi. Il y a beaucoup de bateaux qui lui ont été offerts parce que les clubs, ils en voulaient plus et que ça... au moins ça rend service à quelqu'un, quoi. Puis ça permet de construire en fait autour de ça.
1: Ouais. Oui, puis pour démarrer peut-être pour
2: ouais,
1: les plus
2: c'est
1: jeunes.
2: Ça, ou, c'est ouais, carrément ça.
3: Ouais, parce que j'allais dire financièrement, ça a un coût quand même le kayak.
2: Ouais.
3: T'as déjà eu des difficultés, notamment à cause de ça, ou pour toi ça allait?
2: Tu veux dire au niveau du matériel?
3: Ouais, matos. Est-ce que t'as
1: ça,
3: déjà cherché du sponsoring ou des choses comme ça?
2: Moi, j'ai pas eu de sponsoring. J'ai eu des aides du département, de la ville ou de la région. J'ai eu ma famille qui m'a beaucoup soutenue aussi. Heureusement qu'ils sont là, parce que sinon, tu fais pas grand-chose. Jamais trop de difficultés. Et le club aussi met vraiment les moyens. Enfin, par exemple... on a un équipage en K4 qui performe depuis quelques années. Et ben, on a un K4 qui est en construction SCS, donc c'est top, top, top, full carbone. Et enfin, le club, il a investi aussi sur les bateaux qu'on peut valoriser en fait.
1: Ouais, ouais. Et qui permettent de performer.
2: Oui, c'est ça. Puis c'est un peu la boucle sans fin. Tu performes, t'es bien classé, donc on t'aide. Enfin, donc voilà.
1: Il y a de la technologie d'ailleurs dans les embarcations aujourd'hui, alors soit par la matière, soit par, je sais pas.
2: Je sais pas trop. Tu vois, Rémi, il a fait un stage chez Nello, donc le constructeur, le meilleur constructeur de kayak, et peut-être qu'il t'en parlerait mieux que moi. Oui, il y a de la technologie parce que déjà, en fonction des constructions, t'as des mélanges de fibres ou du full carbone, tout ça. Mais moi, je suis pas assez technique dans le domaine.
1: Non, mais je me dis qu'il y a certainement de la recherche et développement qui existe.
2: Non, mais carrément. C'est comme les chaussures de course à pied, en fait.
1: Par exemple.
2: C'est vraiment la même chose. Même les vélos, tout ça.
1: Même sur l'ergonomie, peut-être. Pour glisser un peu plus.
2: Justement, le stage de Rémi, c'était ça, c'est faire plein de tests pour voir quelles étaient les formes de bateaux les plus performantes, donc ils prennent les meilleurs athlètes et ils font plein de batteries de tests.
1: Qui viennent ?
2: Oui,
1: qui viennent. Ah ouais, qui viennent et qui viennent nous en parler, c'est hyper intéressant. Ouais. On a encore quelques minutes avant que tu nous parles de la chaleur, parce qu'il commence à faire chaud aussi dans les studios.
3: C'est vrai, c'est vrai. Bah, j'aimerais parler du coup... Oh bah attendez, j'ai un trou de mémoire. Ah oui, c'est bon, on parlait des médias.
1: Ça, c'est génial en direct.
3: Il n'y a pas de souci, bon, je suis à l'aise. On parlait des médias tout à l'heure avec toi, Julien, au niveau aussi de la visibilité. Hein, donc, les plus grands trucs, on les retrouve à les JO, etc., les vidéos. Est-ce que tu le ressens quand même, ce manque peut-être de médiatisation par les réseaux ou la presse?
2: Oui, je le ressens. Et en fait, c'est des petites remarques qui vont être toutes simples, mais au quotidien. On va souvent, je dis que je fais du kayak, on va me dire ah ouais, tu fais de l'aviron. Enfin, ils miment le mouvement de l'aviron. Alors déjà grosse confusion entre les deux. Et après, s'ils identifient un peu ce qu'est le kayak, ils vont me demander si je fais ça dans les portes, comme
1: ah
2: ouais,
1: sur le slalom. Ouais.
2: Alors que moi, je leur dis bon, je fais de la course en ligne. Bon, c'est un peu un cousin de l'aviron, mais c'est pas de l'aviron. Donc non, on le sent dans le discours quotidien.
1: Et pourtant, alors. Il y a eu Paris 2024, il y a les Jeux Olympiques, vous faites partie des sports olympiques.
2: Ouais, mais
1: il y a des effets, par exemple, là, post-Paris 24
2: Oui, je pense qu'il y a eu des athlètes qui ont été soutenus vraiment, et maintenant, je ne sais pas personnellement comment ça se passe, enfin, plutôt sportivement comment ça se passe. Mais ouais, ça peut jouer par rapport...
1: Et même un gamin qui l'a vu à la télé... ou qui est tombé sur YouTube, comme on l'a fait tout à l'heure avant de préparer l'émission, et qui se dit bah tiens, je vais quand même toquer à la porte du RCCK pour en faire. Est-ce que ça arrive plus souvent après une année olympique que sur une année plus classique?
2: Non, parce que les gamins, ils restent sur les sports, tu vois, des sports qui ont vraiment fait une médaille aux Jeux.
1: Donc là, il y a eu la natation, le judo,
2: l'escrime. C'est très sport collectif quand même.
1: Ouais, aussi, en plus, les Français sont plutôt performants en ce moment en sport collectif. Tant mieux d'ailleurs, hein, il en faut pour tout le monde.
2: Non, mais vraiment. Non, après, pour démarcher un petit peu des jeunes, on est obligé d'aller les chercher. On sait, ça va être...
1: Donc, vous continuez de participer à tous les dispositifs que la ville, notamment, met en place.
2: Ouais.
1: Je ne sais pas si vous êtes sur le Reims Urban Nature ou des choses comme
2: dessus,
1: ça.
2: Oui, on est dessus. D'ailleurs, on voudrait faire quelques créneaux supplémentaires pour...
1: Ah, je suis persuadée qu'il y a des gens qui écoutent de là-bas.
2: Oui, non, mais c'est déjà vu.
1: OK. Parce qu'on est réputé pour les doléances dans cette émission. Donc, on continue de jouer notre rôle à plein. Il n'y a aucun souci.
3: Et les médias, etc. Est-ce que ça joue du coup sur le public? Comment ça marche? Est-ce qu'il y a quand même du public ou c'est assez compliqué?
1: Confidentiel, ouais.
2: Sur un championnat de France, je trouve qu'il y a de l'ambiance quand même, parce que bon, il y a du monde qui accompagne aussi, mais qui ne pratique pas forcément. Il y a les familles qui viennent voir. Souvent, ils mettent les moyens quand même. il va y avoir soit une retransmission sur France 2 Fonds, c'était le cas cette année, va y avoir des petits marchands, des trucs, des animations, enfin voilà, donc ça c'est sympa. Après, sur les plus petites compétitions, c'est
1: plus dur,
2: confidentiel.
1: Ouais. Ouais. Mais je pense que quand il y a un club qui organise ce genre de manifestation, ou interrégional ou national, il y a une telle dramaturgie dans vos disciplines qu'il y a quand même des histoires à raconter. Et j'imagine que pour le public, on se prend au jeu, en fait. Le tout, c'est d'y aller. Ouais, Une fois qu'on y est, je pense qu'on se prend facilement au jeu.
2: C'est ça.
1: C'est beau à regarder, quand même.
2: Et après, il y a un truc... Alors, peut-être que tu me diras, Julien, parce que moi, je connais la notion de l'effort et je sais tous les trucs techniques qu'il faut mettre en place quand je vois une course. Mmh. Par contre, je pense qu'il y a des personnes, ça doit leur être complètement hors de leur...
1: Mais c'est le propre à quasiment tous les sports. C'est-à-dire que quand on regarde les meilleurs performer, on se dit que c'est facile.
2: Oui, mais...
1: Si c'est comme un gars qui court à 20 km/h, il a une telle foulée, on se dit, moi aussi. Ouais, puis quand tu le suis, tu dis, ah ouais, il va vite quand même.
2: Mais vu que les gens ne connaissent pas du tout, tu vois, par exemple, tout le monde sait ce que c'est que nager. On a tous mis la tête dans l'eau et on sait que, franchement, c'est pas plus ou moins ton truc. Tout le monde sait que c'est dur de courir et de faire du vélo, mais tout le monde sait pas que c'est finalement dur de faire du kayak.
1: Moi, j'avais une bonne stabilité quand j'étais petit parce que j'essayais de faire ça dans ma baignoire. Ouais, je prenais des bâtons et je faisais comme ça avec mon bâton. Alors, je suis en train de mimer, les gens ne voient pas, mais je prenais des bâtons de marche ou je ne sais pas trop quoi, ce que je trouvais dans le jardin. Et dans ma baignoire. Dans la baignoire, je te jure. Et donc, il y avait toujours un côté qui bloquait parce que c'était contre le mur.
3: Ouais.
1: Et je m'imaginais. Et par contre, c'est là où j'ai regardé des vidéos plus tard, je me suis dit, ah oui, moi, mes genoux, ils ne montent pas, enfin, ils ne basculent pas. Bon, voilà, il n'y avait pas. Bah oui. Donc oui, effectivement, l'effort que ça, qu'il faut consentir n'est pas le même du tout. Quoi. Ouais, on ne se rend pas compte, tu as raison.
3: Oui, c'est ça. Et moi, je voudrais rebondir. Du coup, tu as dit que vous étiez du coup, 4 seniors et que voilà, les jeunes ne sont pas forcément attirés tout de suite par cette discipline. Est-ce qu'il y a quand même du ressort dans la jeunesse, du moins au club ou justement...
2: Là, on a vraiment fait l'effort. Du coup, on a une école de pagaie de 10 jeunes pagayeurs, et puis ils seront encore dans cette dynamique l'année prochaine. Donc l'idée, c'est, tu vois, si t'en rajoutes 10 l'année d'après, ça réétoffe le groupe, et là t'as la relève qui est en train de se construire. Là, pour la... ça faisait longtemps qu'on n'avait pas eu de K4-Dame cadette. Alors elles ont démarré en septembre. La course en ligne, on a démarré à partir du mois de mars, donc c'est encore un peu dur,
1: un peu fragile,
2: mais
1: c'est
2: les débuts et voilà, c'est quand même un renouveau.
1: Bah ouais, t'as commencé comme ça aussi après
2: tout.
1: Oui,
2: c'est ça.
1: Bah voilà, on va suivre. Dernière question si tu veux, parce qu'après il faut qu'on parle de la chaleur, faut que tu nous expliques tout là, faut qu'on appelle le médecin.
3: Excusez-moi, rien à voir. J'allais dire, c'est la première année du coup que t'es en senior ou ça fait plusieurs années déjà?
2: Ma première année, c'était l'année dernière, mais l'année dernière, ça a été une année un peu compliquée pour moi au niveau santé. Et du coup, là, c'est l'année un peu plus pleine, on va dire.
3: Là, c'est le renouveau de tout le monde.
1: L'année de transition.
2: Ouais, c'est ça.
1: Avant de matcher à plein. On va suivre évidemment et tes résultats et bien sûr tous ceux du club. On va pas citer tout le monde parce qu'on va avoir peur d'en oublier, mais évidemment, on souhaite le meilleur. C'est un club qu'on aime bien, le Rhin Champagne Canoë Kayak. Du coup, là, la prochaine échéance, donc on attend déjà les validations pour les qualifier aux France. Mais entre-temps, d'ici les France...
2: Il n'y en aura pas de nouvelles.
1: Donc, c'est France.
2: Les France. Et puis, on a eu les qualifiés pour le 500. Il y a pas mal de seniors qualifiés. Les masters aussi.
1: Sur le 500, ça a mieux marché chez les filles que chez les garçons, non? Sur le SNV, non?
2: Bah,
1: ça va peut-être pas leur plaire si je dis ça.
2: En fait, pour les équipages, ça a bien marché. Pour les garçons, c'est pas ça. Mais là, vu qu'ils sont repassés sur le 1000 en monoplace, ça leur
1: plus
2: a
1: dur,
2: mis
1: ouais.
2: un peu une claque.
1: Ouais. Ouais, je vois. Bon, en tout cas, on est tous derrière le club. On adore le violet et le jaune. Donc, pourvu qu'on en voit encore un peu.
2: Ouais,
1: voilà. Et sur le canal, entre autres. Or, vous n'allez pas jusqu'aux nouvelles berges, là. Vous attendez votre côté à vous.
2: Ouais, c'est ça. Mais ça nous arrive d'y aller. On ira peut-être un peu plus tard, on verra bien.
1: C'est sympa, ils ont mis des petits pontons maintenant, oui. Voilà. Vous pouvez
2: après,
1: vous garer là.
2: Il faut laisser aussi la place à l'aviron.
1: Oh, qui va le prendre, hein, j'ai pas de doute. Amélie, c'était un plaisir.
2: Oui. Toujours un plaisir aussi.
1: On va continuer de parler de sport et donc de la chaleur, parce que c'est vrai que c'est un peu l'actualité en ce moment, et on en voit beaucoup à la fois qui prennent des risques en pleine journée. Bon, on va voir ce que va nous dire le médecin, c'est toi qui vas leur poser les questions, Lilou. Mais moi j'en vois beaucoup très très tôt le matin, et c'est peut-être la moins mauvaise des idées. En tout cas, c'est ce que sûr. J'imagine.
3: Ah ben, l'avenir appartient à ceux qui courent tôt.
1: Ah, bien ça. Alors, je ne sais pas si tu es prête, Lilou. Juste le temps de mettre un petit jingle santé. Et après, je te laisse dérouler avec notre deuxième invité du soir. C'est parti. Et merci, Amélie.
3: Merci, à tout de suite.
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3: Chaque été, les médias ne cessent de rappeler les bons réflexes à avoir lors des périodes de forte chaleur. Mais qu'en est-il pour les sportifs qui veulent continuer leur pratique ou pour certains, acquérir le fameux « summer body » ? C'est tout l'intérêt de cette chronique en collaboration avec le médecin du sport, Didier Arnould. Pour commencer, on peut se demander à partir de combien de degrés faut-il éviter de faire du sport avant d'avoir un panneau stop à la place du visage et l'allure d'un aliment sous vide.
4: Pour moi, l'activité physique devient plus compliquée à partir de dès qu'on dépasse 30 degrés quand même. Hein. 32 degrés, pour moi, c'est déjà quelque chose qui doit être déconseillé.
3: Déconseillé, oui, mais néanmoins possible si t'en es un thug ou juste quelqu'un de prudent.
4: Effectivement, il existe des compétitions qui peuvent se faire sous des températures qui ne sont pas convenables, qui ne correspondent pas à ça. À mon avis, c'est pour des compétitions pour des gens qui sont habitué à ça. N'importe qui ne peut pas faire ce genre de choses.
3: Seulement, même pour des cas particuliers, les risques restent les mêmes. On parle d'hyperthermie, épuisement névrotique, mais concrètement, qu'est-ce que c'est ?
4: Faut faire attention aux définitions, parce qu'on parle parfois d'hyperthermie d'effort, hyperthermie maligne d'effort, qui correspond à un exercice musculaire qui peut devenir fatal. Faut le savoir, c'est quelque chose de très grave. À ce moment-là, la température du corps s'élève, au-delà de 40, voire 41, et l'organisme va souffrir. Dans un premier temps, la personne va avoir sa sudation qui diminue, voire même disparaît. Il va avoir une certaine confusion, et parfois même perdre reconnaissance. L'hyperthermie maligne d'effort, c'est quelque chose de grave, qui peut être gravissime même. Il existe des choses un petit peu moins méchantes que ça, mais c'est ce qu'on appelle l'épuisement anisotrope à la chaleur, qui se caractérise par une élévation de la température du corps à 38-40 et une sudation faible ou absente. Le sujet va se

0: violent, la personne va pouvoir dire qu'elle est fatiguée. Comme je disais, son cœur va battre vite.
1: Okay.
0: Et il aura besoin de s'arrêter dans un endroit frais. Et là, on récupère assez vite si on le rafraîchit, si on le fait boire, etc.
1: Tout ça n'arrive bien entendu pas d'un seul coup. Il y a d'abord des signes avant-coureurs, comme Dr Arnoul nous l'a expliqué, l'arrêt de la sudation, mais le symptôme le plus visible reste la confusion chez la victime. Les vieux sages nous répètent d'écouter notre corps, breaking news, ils ont raison. C'est pourquoi il est tout autant important d'écouter certains conseils.
0: Je dirais de sortir en plein air, pratiquer plutôt tôt le matin, tard le soir, et après, les sportifs, il faudra qu'ils adaptent l'intensité et la durée de l'effort, parce qu'on ne peut pas faire des efforts quand il fait 30 degrés comme quand il fait 18 ou 20 degrés, c'est évident. Idem pour la durée de l'effort.
1: Maintenant qu'on sait ce qu'il faut faire, quels sont les indispensables à avoir avec soi?
0: Alors, tout dépend un petit peu du type d'effort qu'on va produire. Si c'est un petit entraînement léger, comme on peut faire en ce moment, comme il fait chaud, de trois quarts d'heure, on n'a pas besoin d'autre chose que de l'eau. Et puis une casquette, et puis voilà, des vêtements assez amples. Puis voilà. Par contre, s'il y a une compétition, là, ça devient plus compliqué. Effectivement, moi, je pense que là, il y a des poudres du commerce avec des sels minéraux qu'il faut reconstituer une boisson. Et moi, je dirais, mettons plus d'eau que ce qui est conseillé. Bon, le trail est à la mode maintenant. Je disais, à partir du moment où on est à plus d'une heure d'effort, je dirais avoir une boisson enrichie en minéraux.
1: Même si les risques sont les mêmes, certains résistent plus à la chaleur que d'autres. Non pas par un don de Louis XIV ou du dieu Hélios, mais par habitude ou à force de répétition.
0: Non, ces gens-là sont, comment des gens bien entraînés, s'habituent aussi à. On voit surtout avec ce qui se passe à Roland-Garros en ce moment. Je pense que les athlètes sont entraînés à faire des efforts comme ça, par des chaleurs comme ça. Ils améliorent l'efficacité de leur thermorégulation. La thermorégulation, ce sont tous les mécanismes que l'organisme met en jeu pour pouvoir s'acclimater donc aux variations de température, qu'elles soient vers le froid, vers le chaud.
1: Cette résistance à la chaleur, la thermorégulation, ça se travaille. Quand on pratique un effort à haute chaleur, c'est finalement un double entraînement, tant sur le plan physique que pour l'acclimatation. Ça se travaille, mais pas n'importe comment. Comme tout début, il est important d'y aller de façon progressive. Et même avant ça, il est important de dresser la liste de choses à ne pas faire si l'on veut améliorer sa thermorégulation.
0: Comment dire, il y a des choses qu'il faut pas faire, quoi. Je vois parfois, moi ça me fait un petit peu mal quand on parle de l'alcool, enfin de la bière, les gens boivent beaucoup de bière, je trouve, chez les sportifs, ça me gêne un peu. La caféine, l'alcool, pour moi, c'est pas des choses qui vont aider à améliorer la thermorégulation, ça c'est clair.
1: On parle de nutrition, de mauvaises habitudes, mais un facteur très important va rentrer en compte, celui de suer. Si vous avez envie d'observer des cascades cet été mais que vous n'avez plus une thune, venez juste courir avec moi, je vous jure qu'en vrai on s'y méprendrait.
0: Ce que je voudrais un petit peu parler, c'est de l'histoire de la sudation. La sudation, c'est un mécanisme vraiment très important. Et parfois les gens se plaignent de trop transpirer, mais c'est une chose excellente que de transpirer, en fait. Parce que pour nous, dans un effort physique, c'est probablement le meilleur moyen, enfin c'est un moyen très important pour faire baisser la température du corps. Pour que la température du corps se rafraîchisse grâce à la sudation, il faut que la sueur puisse s'évaporer. C'est fondamental. C'est fondamental. Je vois des fois des gens qui courent avec des caouets par des températures comme ça, c'est dramatique. C'est extraordinairement dangereux. Pour moi, c'est dangereux. À ce moment-là, l'eau va ruisseler sur le corps, elle ne va pas s'évaporer. Et là, la température du corps va s'élever. C'est pas forcément une bonne idée de courir torse nu, parce que l'eau va ruisseler sur le corps, elle ruisselle, et elle n'aura pas forcément la possibilité de s'évaporer comme si on avait un vêtement synthétique, technique, comme on peut avoir maintenant. Ce que je vous raconte là, c'est la sudation, ce système va bien fonctionner si y a de l'air, s'il y a du vent, si un petit peu d'air, ça c'est quelque chose de mieux, évidemment, ça va s'évaporer plus facilement. Et aussi si le degré hygrométrique n'est pas trop élevé. On s'est tous rendu compte que quand on dit le temps est orageux, c'est-à-dire que le degré hygrométrique est élevé, l'efficacité de ce système-là est nettement moins importante. Et à ce moment-là, le seul moyen qu'on a pour se rafraîchir dans une histoire comme ça, c'est se mouiller, se tremper, s'éponger, se rafraîchir avec de l'eau extérieure. Là, il n'y a pas 36 manières. Dans une compétition où il fait très chaud, où c'est sec, il suffit de boire et puis de s'arranger pour bien transpirer. Ça devrait pouvoir se faire si on est un petit peu habitué. Si par contre on a un degré hygrométrique élevé, à ce moment-là, la transpiration sera nettement moins efficace. Et là, attention, le seul moyen de refroidir le corps, c'est de se mouiller. se mouiller les membres, se mouiller les jambes, pourquoi pas.

0: soulever la nuque. C'est pour ça qu'on donne des éponges, par exemple, sur les marathons, les courses de ce genre-là.
1: Donc, pour vos séances d'entraînement, évitez la jungle. Je vous jure que la forêt rémoise, au matin, ça fait largement le taf. Buvez régulièrement et si l'effort est long, revitaillez-vous en minéraux. Et inutile de bomber les pecs ou les abdos lors de vos séances, couvrez-vous avec des tenues synthétiques, sans oublier la crème solaire.

0: Le bruit est assourdissant. 12 juin 1991, Chicago. Game 5 des finales NBA. Le chronomètre tourne, la tension est étouffante. Et tout le United Center est debout. Les Chicago Bulls sont à quelques minutes du premier titre de leur histoire. Sur le parquet, Michael Jordan remonte le ballon, regard fixé sur le panier. Autour de lui, Scottie Pippen, Horace Grant, une génération prête à entrer dans la légende. En face, les Los Angeles Lakers de Magic Johnson tentent encore de résister. Jordan accélère, dribble, s'élève dans les airs et... panier. La salle explose, les supporters hurlent. Les flashs crépitent, Chicago sent que quelque chose d'historique est en train de naître. Mais ce soir-là, ce n'est pas seulement une équipe qui gagne un trophée, c'est toute une culture qui bascule. Dans les tribunes et devant la télévision du monde entier, les jeunes ne regardent plus seulement le basket. Ils regardent les Air Jordan au pied des joueurs, les maillots oversize, les chaussettes montantes, l'attitude, en outre le style. Très vite, des figures comme Dennis Rodman avec ses cheveux colorés ou Allen Iverson avec ses tresses et ses baggies vont pousser cette esthétique encore plus loin. En parallèle, le hip-hop explose aussi. Des artistes comme Snoop Dogg, Tupac ou Run DMC reprennent les codes du basket. Sneakers, maillots NBA, vêtements larges. Le basket n'est plus seulement un sport, il devient une manière de s'habiller, de parler, de s'affirmer. Ce soir de 1991, pendant que Jordan soulève son premier trophée NBA, personne ne le sait encore vraiment, mais le basket est en train d'habiller la rue, puis le monde. Bonjour à tous et bienvenue pour ce nouvel épisode de Sport Fashion, le podcast On sue avec style. Comme vous l'aurez compris, on va parler de mode NBA et de culture. Quand on pense à la mode dans le basketball, on pense immédiatement aux sneakers. Le mot vient de l'anglais « to sneak », qui signifie se faufiler discrètement, notamment grâce aux semelles en caoutchouc qui ne faisaient presque pas de bruit. Et aujourd'hui encore, la sneaker est devenue un objet intemporel, à la fois sportif, culturel et fashion. Dans les années 80-90, les sneakers que tout le monde s'arrache sont celles créées par Michael Jordan avec Nike. Pourtant, Jordan ne voulait même pas signer chez Nike au départ. Il était un grand fan d'Adidas, qui était LA marque de référence dans le basket à cette époque. C'est sa mère qui le pousse à quand même écouter l'offre de Nike. Car le problème avec Adidas, c'est que l'entreprise traverse une période compliquée. Difficultés financières, manque d'organisation, présence moins forte sur le marché américain. Mais surtout, Adidas ne comprend pas encore le potentiel culturel de Jordan. Quel dommage! La marque voit encore le basket de manière classique. Des équipes, des chaussures de sport, rien de plus. Jordan, lui, veut une identité propre, une ligne centrée sur sa personnalité. Nike prend alors un risque énorme. À l'époque, la marque est surtout connue pour le running, pas pour le basket. Mais elle imagine quelque chose de révolutionnaire. Faire de Jordan non seulement un joueur, mais une marque à lui seul. C'est donc la naissance des Air Jordan.
1: Good morning, ladies and gentlemen. Welcome to Flight 23.
2: Basketball by Nike.
0: Donc si vous voulez faire les bons choix dans la vie, écoutez vos mamans, surtout que c'est bientôt la fête des mères, donc n'oubliez pas d'offrir un cadeau. Revenons à notre histoire. Très vite, les chaussures dépassent le terrain. Les Jordan deviennent des objets de désir, des symboles de style et même parfois de statut social. Certains modèles deviennent mythiques, comme les Air Jordan 1, Air Jordan 3, Air Jordan 4 ou encore les Air Jordan 11, un beau bingo. Aujourd'hui encore, elles restent omniprésentes, avec des collaborations entre Jordan Brand et des artistes, rappeurs ou encore des créateurs de mode. Avant les Jordan, les marques emblématiques du basket étaient donc surtout Adidas, puis encore plus loin Converse avec les Chuck Taylor. Mais aucune n'avait réussi à créer un lien aussi fort entre basket, identité et culture de rue. Et autour des sneakers, tout un style commence à émerger. Le style NBA s'impose. Maillot oversize, shorts larges descendant sous les genoux, baggies, bandanas, casquettes, des bijoux, comme des grosses chaînes, des bagues qu'on peut également remporter après un titre NBA. À l'époque, cela tranche complètement avec les anciens uniformes plus courts et plus sobres des anciens joueurs. Le basket ne s'est donc pas contenté d'influencer la rue, il a créé un véritable échange. De la rue au basket, du basket à la rue. Des vêtements conçus à l'origine pour jouer deviennent alors des vêtements du quotidien. C'est la naissance du streetwear moderne. Une mode inspirée du sport, de la musique et des quartiers urbains, où l'on cherche autant le confort que l'identité et l'expression personnelle. Peu à peu, le joueur NBA en tant que tel devient une figure de style autant qu'un sportif. Un phénomène encore d'actualité l'illustre bien, les entrées des joueurs dans les salles. Caméras dans les couloirs, descentes de bus filmées, tenues analysées comme sur un tapis rouge. Aujourd'hui, chaque arrivée devient presque un défilé de mode. Et même en dehors du basket, on retrouve cette influence, par exemple, des footballeurs comme Jules Koundé transforment eux aussi leur arrivée en véritable moment fashion. Comme figure marquante de cette époque, au-delà de Michael Jordan, on a Allen Iverson, Dennis Rodman ou encore Russell Westbrook. Et grâce aux médias, leur style se répand notamment par le mythique magazine Slam. Allen Iverson est probablement LA figure la plus emblématique de Slam. C'est probablement l'un des joueurs qui a le plus rapproché la NBA de la street culture.
3: On disait de lui que ça faisait pas pro. Que c'était flippant. Que c'était sale. Qu'un mec comme ça pouvait pas être sérieux.
4: Eh, oh, de quoi on parle là ?
3: Qu'il était dangereux. Que c'était une honte pour tout le métier. Qu'il ne respectait rien. En 1997, alors qu'il a scotché tout le monde en devenant la révélation de l'année.
5: La foule est en délire. Allen avance à toute vitesse et marque 2 points.
3: Un jeune prodige de la NBA a pris plus de critiques pour sa tête que de compliments pour son talent.
6: Il ressemble de toute évidence à
5: une racaille.
3: Il a reçu plus d'attaques venant de politiques que de félicitations pour ses résultats. Et pourquoi ça ? Pourquoi est-ce que ce joueur hors du commun, qui était à la fois parfait techniquement et d'une élégance rare sur le terrain, provoquait des réactions aussi violentes du pouvoir en place ? La raison était simple. Il avait fait sciemment le choix d'être fidèle à lui-même et d'afficher fièrement ses origines culturelles. Il s'était fait des tresses afro. Celui qui a dû subir ça, c'est le grand joueur Allen Iverson.
0: Iverson apporte directement l'esthétique des quartiers et du hip-hop dans la NBA. Son style était tellement associé à la rue que la ligue finira même par instaurer un dress code pour limiter cette image. Sa cover Sword on Ice de 1999 est devenue iconique et a quasiment défini l'identité street du magazine. Dennis Rodman a aussi été présenté dans Slam, surtout parce qu'il représentait en fait l'excentricité et la provocation dans la NBA des années 90.
7: Dennis est parti pour San Antonio et a changé de couleur de cheveux après avoir vu le film Demolition Man.
8: C'est moi, Dennis Rodman. Je me fais plaisir.
7: Puis Madonna l'a remarqué et ils ont commencé à se voir. Elle lui a tout de suite dit « C'est à toi seul de décider qui tu veux vraiment être dans cette vie. Ne deviens pas celui que les gens ont envie que tu sois. » Il a commencé à réaliser qu'il pouvait repousser absolument toutes les limites. Et c'est ça la liberté.
8: Les gens qui me critiquent dans les journaux ne me connaissent pas vraiment. Ils m'ont jamais parlé, donc ils sont obligés d'inventer ces trucs stupides pour me ridiculiser. Tout ce que je veux, c'est me sentir totalement libre et faire ce qui me plaît vraiment.
9: Parlez-nous de ces habits, de ces tatouages, de ces lunettes de soleil, de cette casquette en velours, de ces piercings. Pourquoi ?
8: J'aime juste ce que je fais. Ça me rend heureux, je me sens comme un gosse.
9: Je peux vous demander une chose, est-ce que vous pouvez me rendre un petit service ? Enlevez cette casquette.
8: On me demande toujours ça.
9: Je veux voir la couleur en dessous.
0: On peut aussi compter Russell Westbrook, il appartient à une génération beaucoup plus récente. Il apparaît dans Slam, mais dans une époque où le lien basket-mode est déjà installé. Avec lui, on passe presque du streetwear à la haute couture et au fashion show NBA. L'ADN de la NBA se répand notamment grâce aux rappeurs et à la culture hip-hop de l'époque, avec des grands noms comme Snoop Dogg,

0: my recital. I think it's very vital to rock
1: around.
0: That's right,
1: on top.
0: It's tricky. Here
2: we go. It's tricky to rock around. To rock around. That's right, on
3: time. Une culture musicale qui reprend elle aussi les codes de la rue. Le hip-hop naît dans les quartiers populaires américains, les mêmes environnements urbains où le basket de rue occupe déjà une place centrale. On y retrouve alors les mêmes valeurs, l'expression personnelle, le style, l'affirmation de soi et la réussite malgré les difficultés. Un podcast est à retrouver pour approfondir sur le sujet musical dans la série de podcasts Dans ma playlist, épisode 4, avec François Barreur. Pour finir cet épisode, j'aimerais qu'on se penche davantage en fait sur l'aspect culturel afin de mieux comprendre. Le style NBA a été plus qu'un style. Il a été une culture longtemps critiquée et considérée comme mauvaise ou anticonformiste, et elle est finalement devenue la culture dominante dans la mode. Et c'est peut-être là le plus grand paradoxe de cette histoire. Pendant longtemps, le style de la rue est mal vu. Les vêtements larges, les sneakers et tout ce qu'on a pu citer sont associés au quartier populaire.
4: Tu crois qu'ils vont changer les règles pour toi ?
5: Non, mais c'est trop du n'importe quoi cette règle de toute façon.
4: Tu vas changer de coupe, Colin.
5: Non, je veux garder celle-là.
4: T'as pas le choix.
5: Pourquoi ?
6: Ça suffit, c'est leur règle, c'est comme ça.
5: Mais pourquoi ?
4: Parce que ça te fait une tête de voyou.
7: On entend beaucoup de choses sur moi, mais les gens me connaissent pas. Ils me voient sur le terrain, ils lisent des trucs dans les journaux et ils se disent « c'est pas un mec bien ».
3: Ce n'est pas du tout la mode classique de l'époque. Mais justement, cette différence finit par séduire. La rue apporte quelque chose de plus vivant, plus libre, plus personnel. On ne s'habille plus seulement pour être élégant, mais pour montrer une identité, une attitude, une façon d'exister. Et dans cette évolution, la culture afro-américaine joue un rôle essentiel. Le basket moderne, le hip-hop et le streetwear grandissent dans les mêmes quartiers urbains américains. Beaucoup de joueurs NBA viennent eux-mêmes de cette culture de rue. Des figures comme Allen Iverson ou Dennis Rodman qu'on a cités précédemment arrivent en NBA avec les codes qu'ils connaissent depuis toujours.
7: Pour un enfant noir vivant dans des logements sociaux, la vie n'était vraiment pas terrible, vous savez. Ma mère conduisait un bus scolaire. Elle en a eu marre que je ne ramène pas d'argent et que je fasse rien. Et quand j'avais 18 ans, je crois, elle a craqué, elle m'a mis dehors et j'ai vécu 2 ans dans la rue. J'essayais de dormir où je pouvais, dans des jardins d'inconnus ou d'amis par exemple. À cette époque, j'aurais pu mal tourner, finir en prison, voire même mourir. Allez savoir pourquoi, mais je me suis jamais drogué. Je les voyais en consommer, en vendre, mais moi, j'y ai jamais touché. Tous les jours, je partais faire du sport, je rentrais et c'est tout. J'ai eu la chance de trouver le basket et de commencer à jouer.
3: Il ne crée pas un personnage, il ramène simplement leur univers dans une ligue devenue mondiale. Petit à petit, la rue habille la NBA. Puis, la NBA, grâce à ses stars à la télévision, aux médias, renvoie cette image au monde entier. Ce qui était autrefois critiqué devient finalement tendance. Le streetwear quitte les playgrounds pour entrer dans les grandes marques, les défilés et la mode moderne. Le basket n'a donc pas seulement influencé le sport, il a transformé une culture de rue en référence mondiale du

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